0: Merci d'être avec nous. Bonne route. Tout de suite, l'actu nationale et internationale, puis votre météo.
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2: Bonsoir à tous. Plus de trois jours après la disparition de Liana, âgée de 11 ans dans le Gers, le suspect interpellé samedi a été mis en examen ce soir pour enlèvement. Il est placé en détention provisoire. Pendant ce temps-là, les recherches se poursuivent aux alentours du bourg de Fleurance pour retrouver cette jeune fille. À l'Assemblée nationale, les députés viennent d'adopter à l'unanimité la proposition de loi visant à mieux protéger les enfants, que ce soit à l'école, mais aussi dans le cadre d'activités périscolaires. Le texte voté en première lecture par 187 voix pour et 0 contre avait été rédigé dans le sillage de la commission d'enquête sur le scandale de Betaram. Il prévoit de renforcer le contrôle des intervenants susceptibles d'être au contact des enfants, mais aussi une plus grande régulation des établissements privés. À l'international, Donald Trump lance un appel au Proche-Orient. Le président américain exhorte Israël et le Hezbollah à arrêter de se battre pour toujours, après avoir assuré que les deux parties lui avaient promis un apaisement. Voyons combien de temps cela durera, a-t-il écrit sur son réseau social Truth. Un mot de la guerre en Ukraine. On recense un mort dans une attaque de drone près de Koursk en Russie. Il s'agit d'un civil tué près de la frontière ukrainienne à Kiev. Pendant ce temps-là, plusieurs explosions de missiles ont été entendues ce soir. Les autorités parlent d'une attaque ennemie menée avec des missiles balistiques et invitent la population à rester dans des abris. On termine avec un mot de sport. Il y avait une night session ce lundi soir à Roland-Garros, opposant pour la première fois deux femmes, et ce depuis 3 ans. Et c'est la Biélorusse Arina Sabalenka qui s'est imposée en 2 manches face à l'Américaine Naomi, la Japonaise Naomi Osaka. À noter un peu plus tôt l'élimination de la dernière Française engagée, porte d'Auteuil, Diane Paris, qui a été sèchement battue en 2-7 par la Polonaise Rwalinska. Il est 2h02, c'est la fin de ce flash. Belle route et belle nuit à tous à l'écoute du 107.7. Le retour au trafic juste après la météo. Et pour ce qui est de la météo, ben on le redit, ça y est, arrivé de la pluie dans le courant de cette nuit par la Bretagne, l'ouest du pays. Ces averses vont s'étendre sur toute la France dans le courant de cette journée de mardi. Je vais y arriver. Elle pourrait même avoir un caractère orageux sur une grande moitié est du pays, avec de forts cumuls de pluie et pourquoi pas de la grêle en Alsace du côté de Strasbourg. Il faudra être attentif à cela vraiment dans le courant de l'après-midi. Strasbourg, où les températures n'excéderont pas les 20 degrés selon Météo France. Cet après-midi, nous aurons aussi du 20 degrés à La Rochelle, à Tours ou encore du côté de Bourges et de Toulouse. Il devrait faire 21 à Bordeaux, 21 degrés d'ailleurs aussi à Bourges, comptez seulement 19 à Paris, Rennes et Nantes, 17 la minimale à Brest.
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0: 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Comment ça roule sur l'A355 à l'ouest de Strasbourg? Vous saurez ça dans quelques minutes.

0: Des pauses régulières le long de votre parcours, c'est indispensable pour rester bien concentré sur votre conduite. Les aires de repos et de service sont là pour ça. On continue, nous, en musique. Rendez-vous dans une dizaine de minutes, à peine, pour un nouveau point trafic avec la rédaction du 107.7.
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1: Au cœur de la région Grand Est, vous passez à l'ouest de Strasbourg via l'A355. Autoroute fluide, aussi bien direction Paris-Metz-Karlsruhe que direction Colmar et Mulhouse.

0: Vous êtes à proximité de Strasbourg sur l'A355. Bonne route à tous. Nous nous intéressons à l'état du trafic très vite. En attendant, un peu de musique sur le 107.7.
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1: L'infotrafic, comme chaque quart d'heure sur le 107.7 avec une A355 où ça roule bien, que vous arriviez notamment de Mulhouse, Colmar, Paris, Metz ou Nancy.

0: Le 177, c'est la garantie de rouler en toute sécurité sur le contournement ouest de Strasbourg. Nous reparlons de vos conditions de circulation après les tubes d'hier et d'aujourd'hui.
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1: Merci d'avoir choisi Radio Vinci Autoroute, votre programme pour les 15 prochaines minutes de la musique, l'essentiel de l'actualité en France et dans le monde, la météo, et on commence par le trafic.
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1: Ça roule correctement en ce moment sur le contournement ouest de Strasbourg, vers le nord comme vers le sud de l'Alsace. Trafic fluide sur la 355.
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0: 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On fait maintenant un tour d'horizon de l'actualité et des prévisions météo.
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2: Bonsoir à tous. Dans le Gers, plus de trois jours après la disparition de la jeune Liana, âgée de 11 ans, le principal suspect interpellé dès samedi était mis en examen ce soir pour enlèvement. Placé en détention provisoire dans la foulée, il n'a encore rien avoué. Pendant ce temps-là, les recherches poursuivent aux alentours du bourg de Florence pour retrouver cette jeune fille. À l'Assemblée nationale, les députés ont adopté à l'unanimité la proposition de loi visant à mieux protéger les enfants à l'école ou encore dans le cadre d'activités périscolaires. Le texte voté en première lecture par 187 voix pour et 0 contre avait été rédigé dans le sillage de la commission d'enquête sur le scandale de Betaram. Il prévoit de renforcer le contrôle des intervenants susceptibles d'être au contact des enfants, mais aussi une plus grande régulation des établissements privés. Thomas Pesquet va retourner dans l'espace, et ce, dès l'année prochaine. C'est ce qu'a annoncé Emmanuel Macron ces dernières heures, précisant que l'astronaute français sera accompagné d'un autre tricolore, Arnaud Prost. La France a passé un accord avec l'entreprise américaine Vast pour envoyer Thomas Pesquet sur la Station Spatiale Internationale. Quant à Arnaud Prost, il prendra la direction de la Station Spatiale Commerciale Haven 1. Un mot de la guerre en Ukraine. On recense un mort dans une attaque de drone près de Koursk, cette ville russe à la frontière ukrainienne. La victime est un civil. À Kiev, pendant ce temps-là, de puissantes explosions de missiles ont été entendues. Les autorités évoquent une attaque menée avec des missiles balistiques et invitent la population à rester dans des abris. On termine par un mot de sport et de tennis. À Roland-Garros, il y avait une night session opposant deux femmes, une première depuis 3 ans. Et pour cette affiche nocturne, dans le choc des huitièmes de finale, la Biélorusse Arina Sabalenka a battu la japonaise Naomi Osaka en 2 manches. À noter qu'il n'y a désormais plus de Français et Françaises en lice dans le tournoi. La dernière représentante, Diane Paris, s'est inclinée hier en 2-7 face à la Polonaise Maya Rwalinska. 3h02, c'est la fin de ce flash. On va reparler rapidement de vos conditions de circulation en région cette nuit. Ce sera après la météo. La météo, donc, avec ce ciel plus que perturbé aujourd'hui, ce mardi. Il faudra composer avec des averses et un temps agité, surtout sur la moitié est du pays, où les averses attendues auront un caractère orageux, avec peut-être même quelques épisodes de grêle très localisés, comme du côté de l'Alsace. Les températures, quant à elles, continuent leur baisse après la canicule de la semaine dernière. Nous n'excéderons pas les 24 degrés à Montpellier, la maximale, comptez 17 au même moment à Brest. Il devrait faire 18 au Mans, 19 à Rennes, à Nantes ou encore du côté de Paris et de Limoges, comptez 20 à Strasbourg, à Bourges, à Toulouse ainsi qu'à Biarritz et 21 degrés enfin à Bordeaux.
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0: Vous contournez Strasbourg par l'ouest sur l'A355. À l'écoute du 107.7, vous savez tout de l'état du trafic, la circulation dans la région. On y revient dans quelques minutes.

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1: Circulation fluide à l'ouest de Strasbourg. En effet, ça roule bien dans les deux sens de l'A355. Mais si vous apercevez les services de sécurité en intervention, décalez-vous sur la voie opposée pour passer en toute sécurité.
2: Les agents routiers interviennent sur les voies, décalez-vous et ralentissez pour passer à leur hauteur en toute sécurité. On écoute ce même message en anglais.
3: While driving on the motorway, you're sure to come across an area where traffic safety officers are intervening. 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
1: Vous voyagez à l'écoute du 107.7 sur la 355 qui vous permet de contourner Strasbourg par l'ouest. Vous arrivez de Colmar, Sélestat, Molsheim, Haguenau, Brumath ou encore Metz. Eh bien, sachez que le trafic est fluide.

0: 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Et vous le savez, à chaque nouvelle difficulté rencontrée sur la route, nous n'hésitons pas à interrompre nos programmes. Prochain point trafic dans une poignée de minutes.
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1: À l'ouest de Strasbourg, sur l'A355, pas d'incident à signaler. C'est un trafic fluide au cœur de cette agglomération strasbourgeoise.

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1: Merci d'écouter Radio Vinci Autoroute au programme de ce nouveau quart d'heure de la musique, le point sur l'actualité nationale et internationale, la météo et tout de suite le trafic.
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1: Vous empruntez la 355, 25 km d'autoroute à l'ouest de Strasbourg, où la circulation s'écoule sans incident, et ce dans les deux sens de circulation.
2: Un obstacle sur les voies, c'est un danger. À chaque pause, vérifiez l'arrimage des objets que vous transportez. On écoute ce même message en anglais.
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0: 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Tout de suite, les temps forts de l'actualité en France et à l'international, suivi de vos prévisions météo.
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2: Bonjour à tous, nous partons en Ukraine avec les suites de la guerre. On recense un mort dans une attaque de drone près de Koursk en Russie, un civil tué près de la frontière ukrainienne et surtout cette nuit de nouveaux bombardements à Kiev avec plusieurs explosions à la clé. On fait à minima plusieurs blessés. Les autorités ukrainiennes annoncent également que 4 personnes ont perdu la vie dans une attaque russe à l'est du pays. International toujours, Donald Trump lance lui un appel à la paix au Proche-Orient. Le président américain exhorte Israël et le Hezbollah à arrêter de se battre pour toujours. Pour reprendre ses mots, après avoir assuré que les deux parties lui avaient promis un apaisement, voyons combien de temps cela durera, a-t-il écrit sur son réseau Truth Social. Retour en France, avec ce vote à l'Assemblée nationale, les députés ont adopté à l'unanimité la proposition de loi visant à mieux protéger les enfants à l'école, mais aussi dans le cadre d'activités périscolaires. Une proposition de loi rédigée dans le sillage de la commission d'enquête sur le scandale de Betaram, qui prévoit de renforcer le contrôle des intervenants susceptibles d'être au contact des enfants, mais aussi une plus importante régulation des établissements privés. Dans le Gers, plus de 3 jours après la disparition de Liana, âgée de 11 ans, le suspect interpellé samedi, rapidement après l'annonce de sa disparition, a été mis en examen pour enlèvement et placé en détention provisoire. Les recherches se poursuivent aux alentours du bourg de Florence pour retrouver cette jeune fille. On termine par un mot de sport et de tennis à Roland-Garros. Il y avait une night session opposant deux femmes du jamais vu depuis 3 ans, porte d'Auteuil. Et dans ce choc des 8e de finale, c'est la Biélorusse Arina Sabalenka qui a eu le dernier mot en battant la japonaise Naomi Osaka en 2 manches. Il est 4h, passé de 2 minutes tout pile. C'est la fin de ce flash. Le retour à vos conditions de circulation en région dans un instant sur le 107.7. Belle nuit déjà aussi au passage, bon début de matinée. On voit ça pour ce qui est du trafic après la météo. Et donc, les nouvelles du ciel avec l'arrivée dans le courant de cette fin de nuit, de ce début de matinée, d'une perturbation par la Bretagne, l'Ouest, qui va toucher toute la France à terme. Temps donc humide et même agité avec ce qui pourrait ressembler à des précipitations pluvio-orageuses dans le courant de l'après-midi, surtout sur la moitié est du pays. Localement, cela pourrait déboucher sur des précipitations de grêle, notamment en Alsace, à Strasbourg, où nous aurons 20 degrés. Pour ce qui est des températures, comptez 20 aussi au meilleur de la journée à Toulouse, à La Rochelle ou encore du côté de Bourges et de Tours. Il va faire 16 à Aurillac, seulement la minimale. Comptez 17 à Brest, 19 à Nantes, à Rennes, à Paris, 18 du côté d'ailleurs de Tarbes. Et puis nous aurons a priori sur le pourtour méditerranéen encore jusqu'à 24 degrés à Montpellier, la maximale.
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0: 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Comment ça roule sur l'A355 à l'ouest de Strasbourg? Vous saurez ça dans quelques minutes.

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1: Au cœur de la région Grand Est, vous passez à l'ouest de Strasbourg via l'A355. Autoroute fluide, aussi bien direction Paris-Metz, Karlsruhe que direction Colmar et Mulhouse.
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0: 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On continue, nous, en musique. Rendez-vous dans une dizaine de minutes, à peine, pour un nouveau point trafic avec la rédaction du 107.7.
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1: L'infotrafic, comme chaque quart d'heure sur le 107.7 avec une A355 où ça roule bien, que vous arriviez notamment de Mulhouse, Colmar, Paris, Metz ou Nancy.

0: avec cette chanson.
1: Vous êtes à proximité de Strasbourg sur l'A355. Bonne route à tous. Nous nous intéressons à l'état du trafic très vite. En attendant, un peu de musique sur le 107.7.
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1: Ça roule correctement en ce moment sur le contournement ouest de Strasbourg, vers le nord comme vers le sud de l'Alsace. Trafic fluide sur la 355.

0: 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Nous reparlons de vos conditions de circulation après les tubes d'hier et d'aujourd'hui.
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1: Merci de rester à l'écoute de Radio Vinci Autoroute. Dans les prochaines minutes, votre dose de musique, un tour d'horizon de l'actualité nationale et internationale, la météo et maintenant le point sur le trafic.
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1: Circulation fluide à l'ouest de Strasbourg. En effet, ça roule bien dans les deux sens de l'A355. Mais si vous apercevez les services de sécurité en intervention, décalez-vous sur la voie opposée pour passer en toute sécurité.
2: 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On écoute ce même message en anglais.
3: In the event of a breakdown or accident, do not use your phone. 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

0: 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Tout de suite, les dernières infos à retenir, suivies de la météo.
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2: Bonjour à tous. Dans le Gers, l'inquiétude est toujours vive, plus de 3 jours après la disparition de la jeune Liana, âgée de 11 ans. Le principal suspect dans l'enquête a été interpellé samedi. Surtout, il a été mis en examen hier soir pour enlèvement, puis placé en détention provisoire. Pendant ce temps, les recherches se poursuivent aux alentours de Florence pour retrouver cette jeune fille. À l'Assemblée nationale, les députés ont adopté hier soir à l'unanimité la proposition de loi visant à mieux protéger les enfants à l'école, mais aussi dans le périscolaire. Le texte voté en première lecture avec 187 voix pour et 0 contre avait été rédigé dans le sillage de la commission d'enquête sur le scandale de Betaram. Il prévoit de renforcer le contrôle des intervenants au contact des enfants, mais aussi de mettre en place une plus importante régulation des établissements privés. Thomas Pesquet va bien retourner dans l'espace et ce sera l'année prochaine. Emmanuel Macron l'a annoncé en marge du sommet Choose France. Il indique que l'astronaute français sera accompagné d'un autre tricolore, Arnaud Prost. La France a passé un accord avec l'entreprise américaine Vast pour envoyer Thomas Pesquet sur la Station Spatiale Internationale. Arnaud Prost, lui, prendra la direction de la Station Spatiale Commerciale Avenwan. La guerre en Ukraine, avec plusieurs morts dans une attaque russe dans l'est de l'Ukraine ces dernières heures. À Kiev, la ville a été bombardée massivement. Plusieurs explosions ont été retenties. Les autorités parlent d'une attaque ennemie menée avec des missiles balistiques et ont longtemps invité la population à rester cachée dans des abris. On termine par un mot de tennis. À Roland-Garros, il n'y a plus aucun Français en lice dans le tournoi. La dernière tricolore, Diane Paris, a été éliminée hier en 8e de finale en 2 manches face à la Polonaise Maya Rawlinska. Et puis à noter dans le tableau féminin, la qualification hier de la Biélorusse et numéro 1 mondiale, Arina Sabalenka. Elle a dominé la Japonaise Naomi Osaka en 2 manches lors des Night Sessions. Il est 5h02, c'est la fin de ce flash. Belle route et bon début de matinée, voire belle fin de nuit à l'écoute du 107.7. Le trafic en détail après la météo. Et la météo, avec un temps considérablement humide, agité sur une bonne partie de la France. On a une perturbation qui arrive en ce moment même de l'ouest. La Bretagne va progressivement s'étendre comme cela vers le centre, l'est du pays. Vraiment temps très très maussade. C'était attendu à l'image de la semaine qui s'annonce. Mais notez qu'on pourrait avoir dans l'après-midi, surtout sur la moitié est du pays, quelques orages avec des forts cumuls de pluie possibles et peut-être même quelques épisodes de grêle à l'image de l'Alsace qui pourrait être concernée. Météo France prévoit aujourd'hui des maximales cet après-midi de 24 degrés à Montpellier. C'est assez bas, au-delà surtout de l'épisode caniculaire que nous avons connu. Hein, on reste au-dessus des normales de saison, mais 24 degrés donc pour Montpellier, seulement 17 à Brest et même 16 la minimale à Aurillac. Comptez 18 à Pau ou encore du côté du Mans. Il devrait faire 19 à Nantes, à Rennes, à Paris, 20 degrés à Toulouse comme à Biarritz, La Rochelle, Strasbourg et Tours, 21 degrés enfin à Bordeaux.
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0: 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À l'écoute du 107.7, vous savez tout de l'état du trafic, la circulation dans la région. On y revient dans quelques minutes.

0: Strasbourg par l'ouest. Vous arrivez de Colmar, Sélestat, Molsheim, Haguenau, Brumath ou encore Metz. Eh bien, sachez que le trafic est fluide.
1: 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On écoute ce même message en allemand.
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1: Vous roulez à l'ouest de Strasbourg sur l'A355, pas d'incident à signaler. C'est un trafic fluide au cœur de cette agglomération strasbourgeoise.

0: 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Et vous le savez, à chaque nouvelle difficulté rencontrée sur la route, nous n'hésitons pas à interrompre nos programmes. Prochain point trafic dans une poignée de minutes.
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1: Vous empruntez la 355, 25 km d'autoroute à l'ouest de Strasbourg, où la circulation s'écoule sans incident, et ce dans les deux sens de circulation.

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1: Bienvenue sur Radio Vinci Autoroute. Dans un instant, nous ferons un tour d'horizon de l'actu et de la météo, et puis évidemment un peu de musique, et tout de suite, le point sur vos conditions de circulation.
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1: Vous circulez dans l'agglomération de Strasbourg sur l'A355, vous arrivez peut-être de Metz, Nancy, Haguenau, Molsheim ou Colmar. Eh bien sachez que c'est fluide pour ce début de journée.
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0: 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Comme promis, on fait un tour d'horizon de l'actualité et des prévisions météo du jour.
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2: Bonjour à tous. Plus de trois jours après la disparition de la jeune Liana, âgée de 11 ans, dans le Gers, le principal suspect interpellé samedi a été mis en examen pour enlèvement, puis placé en détention provisoire dans la soirée. Pendant ce temps-là, les recherches se poursuivent aux alentours de Florence, dans cette ville, afin de retrouver cette jeune fille. À l'Assemblée nationale, les députés ont adopté, un peu avant minuit, à l'unanimité, la proposition de loi visant à mieux protéger les enfants à l'école et dans le cadre d'activités périscolaires. Le texte voté en première lecture, avec 187 voix pour et 0 contre, avait été rédigé dans le sillage de la commission d'enquête sur le scandale de Betaram. Il prévoit de renforcer le contrôle des intervenants susceptibles d'être au contact des enfants et une plus grande régulation des établissements privés. À l'international, Donald Trump lance un appel à la paix au Proche-Orient. Le président américain exhorte Israël et le Hezbollah à arrêter de se battre pour toujours, après avoir assuré que les deux parties lui avaient promis un apaisement, notamment du côté du Hezbollah libanais. Voyons combien de temps cela durera, a-t-il écrit sur son réseau Truth Social. La guerre en Ukraine, avec un bilan qui monte à 3 morts à Kiev après une grande attaque russe. Cette nuit, des missiles balistiques ont touché la capitale ukrainienne. Plusieurs explosions ont été entendues. La population a dû rester cachée dans des abris plusieurs heures. On termine par le tennis et Roland-Garros. Il y avait une night session opposant deux femmes. Hier soir, une première depuis 3 ans dans ce tournoi de la Porte d'Auteuil. Et pour ce qui était des huitièmes de finale, dans la partie de tableau féminin, il y avait ce choc entre Arina Sabalenka et la japonaise Naomi Osaka. C'est la première qui s'est imposée en 2 manches. Au programme de ce mardi, les premiers quarts de finale. Chez les hommes, l'Espagnol Jodar affrontera l'Allemand Zverev. Nous aurons une rencontre entre 2 jeunes espoirs, le Tchèque Mensik et le Brésilien Fonseca. Et puis chez les femmes, on suivra un duel ukrainien entre Svitolina et Kostyuk. Il est 6h passées de 2 minutes, c'est la fin de ce flash. Dans 1 heure pour l'info, vous retrouverez Sébastien Latte. Quant à vos conditions de circulation, on y revient très vite, juste après la météo. La météo, avec l'arrivée de cette dégradation sur l'ouest du pays, toute la France sera concernée à terme, avec pluie, grisaille et peut-être d'ailleurs de forts cumuls de pluie, de la grêle sur la moitié est du pays localement. C'est là que cette perturbation va prendre un tour pluvio-orageux. Il faudra se méfier vraiment de ces phénomènes dans le courant de l'après-midi. Les températures poursuivent leur baisse, évidemment, avec cette humidité, cette perturbation. On ne dépassera pas, par exemple, les 21 degrés, la maximale à Bordeaux, comptez 20 à Strasbourg, comme du côté de La Rochelle ou encore de Tours, de Bourges. Il va faire 19 à Paris, mais aussi à Rennes ou encore à Nantes, 18 au Mans et 17 seulement à Brest et Cherbourg.
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0: Vous aimez la musique, ça tombe bien, nous aussi sur le 107.7. Alors on continue et le trafic de ce matin revient dans quelques instants.
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1: 25 km d'autoroute sans incident si vous roulez sur l'A355 direction l'A4 vers Paris, Metz, Nancy ou direction l'A35 vers Colmar et Mulhouse, ça reste fluide ce matin.

0: On commence avec une journée festive, sportive et gourmande au cœur de l'Alsace. Ce dimanche à Célestat, place au Slow Up Alsace. Les routes se ferment aux voitures pour laisser place aux piétons, cyclistes et amateurs de roller. Jusqu'à 38 km à parcourir entre Célestat et Châtenois et aussi jusqu'à Bergheim au milieu des vignes avec animation, dégustation et ambiance musicale et le tout habillé en blanc. Sinon à Kinsheim, ouverture exceptionnelle du parc du Manoir, un jardin paysager créé en 1803 avec plus de 40 espèces d'arbre. Imaginé comme un jardin tableau à l'anglaise, il met en scène la vue sur les ruines du château. Des visites guidées qui permettent de découvrir ce lieu chargé d'histoire tout au long du week-end. Et habituellement, c'est fermé au public en plus, donc profitez-en. Deux idées de sortie en Alsace pour mêler nature, patrimoine et convivialité.
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1: Un début de journée calme à l'ouest de Strasbourg. L'autoroute A355 est fluide vers le nord, Paris, Metz, Nancy, comme vers le sud, Colmar et Mulhouse.

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1: Vous vous trouvez sur le contournement ouest de Strasbourg ce matin, et bien que vous rouliez vers Paris-Metz, Karlsruhe ou vers Colmar et Mulhouse, pas d'incident en cours.
2: La somnolence est aujourd'hui la première cause d'accidents mortels sur autoroute. Surtout, pensez à faire des pauses régulièrement. On écoute ce même message en anglais.
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2: Bonjour à tous. À la une, importante attaque russe contre l'Ukraine. Tôt ce matin, les autorités dénombrent 4 décès et une cinquantaine de blessés dans la capitale Kiev, touchée par des missiles balistiques dans l'est du pays, à Dnipro. Les Ukrainiens ont également fait état de 5 morts et 25 blessés. D'une guerre à l'autre, Israël et le Hezbollah ont poursuivi leurs affrontements dans la nuit, malgré l'annonce par Donald Trump de l'accord des deux camps pour cesser les hostilités. Un nouveau cycle de négociations entre Libanais et Israéliens doit se tenir aujourd'hui à Washington. L'actualité de ce mardi 2 juin, c'est aussi plus de 3 jours après la disparition de la petite Liana, âgée de 11 ans, dans le Gers, le suspect interpellé samedi, qui a été mis en examen hier soir pour enlèvement et séquestration. Père de la meilleure amie de la fillette et âgée de 41 ans, il a été placé en détention provisoire. Dans le même temps, les recherches se poursuivent autour du bourg de Florence pour retrouver la jeune fille. Dans le reste de l'actu, les députés ont adopté à l'unanimité la proposition de loi post-Betaram sur les violences à l'école et dans le périscolaire. Ce texte vise évidemment à mieux protéger les enfants. En bref, 2 Français bientôt dans l'espace. Emmanuel Macron a annoncé que les 2 astronautes Thomas Pesquet et Arnaud Prost partiront en 2027. Thomas Pesquet effectuera son 3e vol dans l'espace en menant la mission de l'entreprise américaine Vast vers la Station Spatiale Internationale. La start-up californienne a également choisi Arnaud Prost pour une mission sur la Station Spatiale Commerciale Haven 1. Un mot de tennis pour finir avec le début des quarts de finale à Roland-Garros. Chez les dames, la russe Andreeva défiera à 11h la roumaine Sirstea. Dans la foulée, affiche 100% ukrainienne entre Svitolina et Kostiuk. Chez les messieurs, l'espagnol Jodar affrontera l'allemand Zverev en début d'après-midi. Enfin ce soir à 20h, le tchèque Mensik sera opposé au brésilien Fonseca. 7h02, fin de ce flash d'actualité. Restez avec nous pour l'infotrafic. Ce sera juste après la météo. On l'attendait, retour de la pluie et des orages partout en France aujourd'hui, avec déjà des averses enregistrées en ce moment, par exemple du côté d'Angers pour vous qui empruntez les autoroutes à 11 et à 87. Donc de la prudence, chaussées mouillées, ce sera le cas tout au long de la journée, avec des risques d'orages partout en France ce matin et cet après-midi. Ce matin, orage entre la Charente, l'Île-de-France et jusque du côté des Alpes de Haute-Provence. Cet après-midi, ce sera dans le Grand Est et jusque sur la Côte d'Azur que les orages se concentreront. Ça se dégagera un petit peu dans le sud-ouest du pays. En ce qui concerne le thermomètre, on a perdu une 15aine de degrés en quelques jours seulement. Cet après-midi, il fera 17 à Brest, il fera 19 degrés à Paris, à Rennes et à Nantes, 20 degrés annoncés pour Strasbourg et La Rochelle, 20 également à Biarritz, 21 pour l'Entre-deux-Mers à Bordeaux et Toulouse, il fera 23 à Nice et à Perpignan, 24 degrés la maximale pour la vallée du Rhône, pour Montpellier et pour Marseille.
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3: 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On vous accompagne en musique avec un retour au trafic dès qu'une nouvelle difficulté nous parvient. Bon début de journée à vous tous.

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1: Vous vous trouvez en Alsace ce matin, vous traversez l'agglomération de Strasbourg via l'A355. Il n'y a ni incident, ni accident, ni bouchon sur cet axe de contournement ouest de la ville.
2: Un obstacle sur les voies, c'est un danger. À chaque pause, vérifiez l'arrimage des objets que vous transportez. On écoute ce même message en allemand.
3: Falls Sie mit einer Last auf dem Autodach fahren, halten Sie alle zwei Stunden an, um zu prüfen, dass alles gut befestigt ist.

0: 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Nous revenons à vos conditions de circulation dans quelques instants.
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1: Une matinée où ça roule bien, pas d'incident en cours si vous êtes à l'ouest de Strasbourg sur l'A355. Pour autant, conservez de bonnes distances de sécurité avec le véhicule devant vous.

0: Question d'autoroute. Comment ont évolué les restaurants d'autoroute ? Apparus dans les années 70 avec les grands axes routiers, ces établissements avaient de sérieux atouts pour séduire les usagers. Lauriane Diaz de Vinci Autoroute.
1: C'est la facilité d'accès, c'est la rapidité de service. Ce sont des restaurants qui sont présents justement sur les trajets pour faire que la pause soit, on va dire, la plus efficace possible.
0: Quelques décennies plus tard, les airs ont bien changé et les habitudes des automobilistes aussi.
1: On ne veut plus seulement manger vite, on veut aussi parfois mieux manger. On veut avoir du choix aussi. Alors on va d'une part mélanger des enseignes très connues et à côté de ça, on va pouvoir retrouver des restaurateurs indépendants qui vont permettre de découvrir des recettes comme du cassoulet ou de la gardiane ou d'autres produits du terroir.
0: La restauration sur les aires de service a toujours beaucoup de succès en été, si bien que désormais, les services de l'autoroute doivent s'adapter.
1: On va développer des concepts temporaires sous forme de food truck ou de structures un petit peu plus pérennes qui vont permettre d'absorber ces pics de fréquentation mais aussi de proposer une offre complémentaire. Et donc c'est l'équilibre entre des repères connus et de la découverte et entre de la rapidité et de la qualité.
0: Vous pouvez connaître la liste des boutiques et des restaurants qui vous attendent sur chaque aire de service en préparant votre trajet sur le site de Vinci Autoroute.
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1: Vous circulez dans l'agglomération de Strasbourg sur l'A355, vous arrivez peut-être de Metz, Nancy, Haguenau, Molsheim ou Colmar. Eh bien sachez que c'est fluide pour ce début de journée.
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1: Merci de nous rejoindre sur Radio Vinci Autoroute. Voici le programme de ce quart d'heure, les infos en France et dans le monde, la météo, notre playlist, mais on débute avec un point sur le trafic.
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1: Trafic fluide ce matin sur la 355, vers le nord comme vers le sud, ça roule bien.
2: Pour la sécurité de tous, sur autoroute, on roule à droite. On écoute ce même message en anglais.
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2: Bonjour à tous. À la une, l'Ukraine attaquée par la Russie à l'aube. Les autorités dénombrent 4 décès et une cinquantaine de blessés dans la capitale Kiev, touchée par des missiles balistiques. Dans l'est du pays, à Dnipro, les Ukrainiens ont également déploré 5 morts et 25 blessés. Moscou affirme avoir mené une frappe massive contre des sites militaro-industriels. D'une guerre à l'autre, l'État hébreu et le Hezbollah ont poursuivi leurs affrontements dans la nuit, malgré l'annonce par Donald Trump de l'accord des deux camps pour cesser les hostilités. Un nouveau cycle de négociations entre Libanais et Israéliens doit se tenir aujourd'hui à Washington. L'actualité de ce mardi 2 juin, c'est aussi plus de 3 jours après la disparition de la petite Liana, âgée de 11 ans dans le Gers, le suspect interpellé samedi, qui a été mis en examen hier soir pour enlèvement et séquestration. Père de la meilleure amie de la fillette et âgé de 41 ans, il a été placé en détention provisoire. Dans le même temps, les recherches se poursuivent autour du bourg de Fleurance pour retrouver la jeune fille. Dans le reste de l'actu, les députés ont adopté à l'unanimité la proposition de loi post-Betarame sur les violences à l'école et dans le périscolaire. Ce texte vise évidemment à mieux protéger les enfants en renforçant notamment le contrôle des intervenants susceptibles d'être à leur contact. En bref, 2 Français bientôt dans l'espace. Emmanuel Macron a annoncé que les 2 astronautes Thomas Pesquet et Arnaud Prost partiront l'an prochain. Thomas Pesquet effectuera son 3e vol dans l'espace en menant la mission de l'entreprise américaine Vast vers la Station Spatiale Internationale. La start-up californienne a également choisi Arnaud Prost pour une mission, cette fois sur la Station Spatiale Commerciale Haven 1. Un mot de tennis pour finir. Plus de Français à Roland-Garros. On suivra le début des quarts de finale aujourd'hui chez les dames. La Russe Andreeva défiera à 11h la Roumaine Sirstea. Dans la foulée, affiche 100% ukrainienne entre Svitolina et Kostiuk. Chez les messieurs, l'Espagnol Rodar affrontera l'Allemand Zverev en début d'après-midi. Et puis dans la soirée, le Tchèque Mensik sera opposé au Brésilien Fonseca. 8h02, fin de ce flash. Restez avec nous pour l'infotrafic. Ce sera dans un instant après la météo. Météo marquée par le retour de la pluie partout en France aujourd'hui. Averses et risques d'orages. On surveillera tout cela de très très près. La pluie déjà présente ce matin par endroits. Vous n'avez peut-être plus l'habitude après le soleil et les chaleurs de ces derniers jours. Donc vraiment, soyez vigilants si vous roulez actuellement ou dans les heures qui viennent sous la pluie. Donc de la pluie pour tout le monde. Ça se dégagera un petit peu dans le sud-ouest cet après-midi. Les orages se concentreront sur la moitié est du pays et jusqu'à l'Île-de-France. Côté température, on oublie les 30 degrés et plus de la semaine dernière. Cet après-midi, 17 petits degrés à Brest, 18 dans le Perche, 19 degrés pour Paris, pour Rennes et pour Nantes. Il fera 20 degrés cet après-midi à Strasbourg, à La Rochelle et à Biarritz. 21 pour l'Entre-deux-Mers à Bordeaux et Toulouse. Il fera 22 à Lyon, 23 degrés à Nice et Perpignan, jusqu'à 24 dans la vallée du Rhône, à Marseille et du côté de Montpellier.
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1: 25 km d'autoroute sans incident. Si vous roulez sur l'A355, direction l'A4, vers Paris, Metz, Nancy, ou direction l'A35, vers Colmar et Mulhouse, ça reste fluide ce matin.
2: Lors de votre voyage sur autoroute, vous allez sûrement croiser une zone où interviennent les services de sécurité. Ralentissez.

0: Vous aimez la musique, ça tombe bien, nous aussi sur le 107.7, alors on continue et le trafic de ce matin revient dans quelques instants.
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1: Un début de journée calme à l'ouest de Strasbourg. L'autoroute A355 est fluide vers le nord, Paris, Metz, Nancy, comme vers le sud, Colmar et Mulhouse.

0: Il s'appelle Maître Éric de Caumont. Bonjour Maître.
1: Bonjour à toutes et à tous.
0: Les entreprises de transport de public et de marchandises peuvent, si elles le souhaitent, accéder aux informations relatives à la validité du permis de conduire des 700 000 personnes qu'elles emploient comme conducteurs. Mmh. Et depuis le 1er avril dernier, le tarif de ce service a été revu à la baisse. Mmh. Que se passe-t-il si un salarié a menti à son employeur et que celui-ci découvre qu'il n'avait pas de permis?
1: Alors, à quoi ont droit les entreprises en question? Elles n'ont pas le droit à avoir votre relevé intégral d'information de votre permis à points, non.
0: Que 2 points, elles n'ont pas à le savoir.
1: Non, elles ont juste le droit de savoir si votre permis est valide. Sachez bien entendu que le fait de ne plus avoir de permis pour tout professionnel qui roule, un chauffeur, mais même pour des gens comme des VRP ou comme des commerciaux, qui ont un véhicule de fonction, par exemple, aussi, et dont ce n'est pas la fonction principale que de rouler, mais on leur a mis un véhicule de fonction à disposition pour qu'ils puissent aller d'un site à un autre de l'entreprise ou des choses comme ça, ou rentrer chez eux. Eh bien, il faut savoir que pour toute personne pour lesquelles c'est prévu par le contrat de travail, et en général, ce n'est pas oublié dans le contrat de travail, il y a des modèles, hein, je vous rassure, le fait de perdre le permis, c'est une cause de licenciement sans indemnité. Si en plus, effectivement, vous tentez de le dissimuler, ça peut être considéré comme une faute grave et ça peut vous faire perdre d'autres indemnités auxquelles vous auriez eu droit en quittant l'entreprise. Donc, objectivement, vu les moyens techniques qu'ont les entreprises maintenant de le savoir, et par ailleurs, le fait que vous risquez de toute façon un licenciement et peut-être pour faute grave, objectivement, je ne vois pas trop l'intérêt de jouer à ça.
0: Donc il faut le dire, quand on a perdu son permis, il faut aller le dire.
1: Il vaut mieux le dire, ça peut vous éviter de gros ennuis. Encore une fois, j'ai souvent l'occasion de le dire sur cette antenne, imaginez que l'assureur la prenne à l'occasion d'un accident. C'est vous qui allez effectivement être poursuivi par la société. Ce n'est pas que vous ne vous êtes pas assuré, c'est que vous vous êtes rendu non assurable, en quelque sorte, par votre incurie. Donc c'est un sport qui est, à mon avis, très dangereux.
0: Merci Maître de Caumont. Et pour retrouver sans cesse de nouvelles informations sur nos droits d'automobiliste, il y a votre site internet et l'adresse c'est maître-de-caumont.fr. À bientôt Maître.
1: À très bientôt.
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1: Vous vous trouvez sur le contournement ouest de Strasbourg ce matin, et bien que vous rouliez vers Paris-Metz, Karlsruhe ou vers Colmar et Mulhouse, pas d'incident en cours.

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1: Bonjour et merci d'écouter Radio Vinci Autoroute. Au programme des prochaines minutes, de la musique, l'essentiel de l'actualité nationale et internationale, la météo et tout de suite le point trafic.
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1: Vous vous trouvez en Alsace ce matin, vous traversez l'agglomération de Strasbourg via l'A355. Il n'y a ni incident, ni accident, ni bouchon sur cet axe de contournement ouest de la ville.
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2: Bonjour à tous. À la une, la Russie a tiré plus de 650 drones et 70 missiles tôt ce matin sur l'Ukraine. Les autorités dénombrent 4 décès et une cinquantaine de blessés dans la capitale Kiev, dans l'est du pays, à Dnipro. Les Ukrainiens ont également déploré 5 morts et 25 blessés. D'une guerre à l'autre, l'État hébreu et le Hezbollah ont poursuivi leurs affrontements dans la nuit, malgré l'annonce par Donald Trump de l'accord des deux camps pour cesser les hostilités. Un nouveau cycle de négociations entre Libanais et Israélien doit se tenir aujourd'hui à Washington. L'actualité de ce mardi 2 juin, c'est aussi la disparition de la petite Liana, âgée de 11 ans dans le Gers. Hier soir, le suspect interpellé samedi a été mis en examen pour enlèvement et séquestration. Père de la meilleure amie de la fillette et âgé de 41 ans, il a été placé en détention provisoire. Dans le même temps, les recherches se poursuivent aux alentours du bourg de Fleurance pour retrouver la jeune fille. Dans le reste de l'actu, les députés ont adopté à l'unanimité la proposition de loi post-Betarame sur les violences à l'école et dans le périscolaire. Ce texte vise évidemment à mieux protéger les enfants en renforçant notamment le contrôle des intervenants susceptibles d'être à leur contact. En bref, 2 astronautes français dans l'espace l'an prochain. Emmanuel Macron a annoncé que Thomas Pesquet effectuera son 3e vol dans l'espace en menant la mission de l'entreprise américaine Vast vers la station spatiale internationale. La start-up californienne a également choisi Arnaud Prost cette fois pour une mission sur la station spatiale commerciale Haven 1. Une bonne nouvelle pour le secteur de l'automobile en France. Ce matin, le groupe Stellantis annonce qu'il va investir plus d'un milliard d'euros dans l'Hexagone, dont 40% à Mulhouse, pour la construction de 3 nouveaux modèles de Peugeot, électriques ou hybrides, à partir de 2029. On termine par du tennis. Début des quarts de finale à Roland-Garros aujourd'hui. Plus de Français en lice. Chez les dames, la Russe Andreeva défiera la Roumaine Sirstea à 11h. Dans la foulée, affiche 100% ukrainienne entre Svitolina et Kostyuk. Chez les messieurs, l'Espagnol Rodar affrontera l'Allemand Zverev en début d'après-midi. Enfin, ce soir à 20h, le Tchèque Mensik sera opposé au Brésilien Fonseca. Il est 9h02, fin de ce flash d'actualité. Restez avec nous pour l'infotrafic, ce sera juste après la météo. On vous annonçait depuis tôt ce matin, depuis la nuit dernière, le retour des averses et des orages partout en France. Beaucoup de pluie depuis ce matin dans certains secteurs. On a dénombré de nombreux accidents, notamment entre Chartres et Le Mans sur l'autoroute A11 et dans les deux sens. Donc soyez particulièrement vigilants. Si vous nous écoutez en ce moment dans ce secteur, restez avec nous pour l'infotrafic. Je vous détaillerai les interventions en cours sur cette autoroute A11. Notamment, il y a des accidents ailleurs, de trop nombreux accidents ce matin. Donc de la pluie tout au long de la journée, ça se dégagera un petit peu dans le sud-ouest cet après-midi. Et puis en ce qui concerne le thermomètre, on a perdu plus de 10 degrés en quelques heures et quelques jours seulement. 17 à Brest cet après-midi, 18 dans le Perche, 19 pour Paris, pour Rennes et pour Nantes. Il fera 20 degrés à Tours, à Strasbourg ou encore à La Rochelle. 21 degrés pour Bordeaux et Toulouse, 22 à Lyon, 23 degrés pour Nice et pour Perpignan, 24 degrés pour Marseille, pour Montpellier et pour la vallée du Rhône.
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3: 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Bon début de journée à vous.

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1: Une matinée où ça roule bien, pas d'incident en cours si vous êtes à l'ouest de Strasbourg sur l'A355. Pour autant, conservez de bonnes distances de sécurité avec le véhicule devant vous.
2: La voie de droite n'est pas réservée aux poids lourds ou aux véhicules lents. Pensez à vous rabattre après avoir dépassé. Cela permettra aussi de fluidifier le trafic. Sur autoroute comme ailleurs, on roule à droite.

0: 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Nous revenons à vos conditions de circulation dans quelques instants.
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1: Vous circulez dans l'agglomération de Strasbourg sur l'A355, vous arrivez peut-être de Metz, Nancy, Haguenau, Molsheim ou Colmar. Eh bien sachez que c'est fluide pour ce début de journée.

0: Marcheurs et coureurs ont rendez-vous en Alsace ce dimanche, à Colmar précisément, pour les foulées de la Ligue contre le cancer. Un moment à la fois sportif et solidaire, ouvert à toutes et à tous. Deux parcours de course, 6 ou 9 km et une marche de 6 km sans chronomètre. L'objectif, bouger ensemble, soutenir les malades et rappeler les bienfaits de l'activité physique dans la prévention. Départ dès 9h15 pour les courses, 9h30 pour la marche. Sinon à Witzenheim, place à la créativité avec rendez-vous au jardin. Le public est invité à poser un regard nouveau sur le château à travers un atelier de dessin d'observation entre architecture et paysage. Chacun pourra capturer un point de vue unique en accès libre et sans supplément. Deux sorties entre engagement et inspiration en Alsace ce week-end.
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1: Trafic fluide ce matin sur la 355 vers le nord comme vers le sud, ça roule bien.

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1: Radio Vinci Autoroute vous accompagne au programme dans ce quart d'heure de la musique, un résumé des grandes infos en France et à l'international, la météo et tout de suite votre point trafic.
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1: Vous voyagez à l'écoute du 107.7 sur la 355 qui vous permet de contourner Strasbourg par l'ouest. Vous arrivez de Colmar, Célestat, Molsheim, Haguenau, Brumath ou encore Metz. Eh bien, sachez que le trafic est fluide.
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2: Bonjour à tous. À la une, la Russie a tiré plus de 650 drones et 70 missiles tôt ce matin sur l'Ukraine. Les autorités dénombrent 4 décès et une cinquantaine de blessés dans la capitale Kiev, dans l'est du pays, à Dnipro. Les Ukrainiens ont également déploré 5 morts et 25 blessés. D'une guerre à l'autre, l'État hébreu et le Hezbollah ont poursuivi leurs affrontements dans la nuit, malgré l'annonce par Donald Trump de l'accord des deux camps pour cesser les hostilités. Un nouveau cycle de négociations entre Libanais et Israël doit se tenir aujourd'hui à Washington. L'actualité de ce mardi 2 juin, c'est aussi la disparition de la petite Liana, âgée de 11 ans dans le Gers. Hier soir, le suspect interpellé samedi a été mis en examen pour enlèvement et séquestration. Père de la meilleure amie de la fillette et âgé de 41 ans, il a été placé en détention provisoire. Dans le même temps, les recherches continuent aux alentours du bourg de Fleurance. Dans le reste de l'actu, les députés ont adopté à l'unanimité la proposition de loi post-Betarame sur les violences à l'école et dans le périscolaire. Ce texte vise évidemment à mieux protéger les enfants en renforçant notamment le contrôle des intervenants susceptibles d'être à leur contact. En bref, 2 astronautes français dans l'espace l'an prochain. Emmanuel Macron annonce que Thomas Pesquet effectuera son 3e vol dans l'espace en menant la mission de l'entreprise américaine Vast vers la Station Spatiale Internationale. La start-up californienne a également choisi un Français, Arnaud Prost, cette fois pour une mission sur la Station Spatiale Commerce. Aven 1. Une bonne nouvelle pour le secteur de l'automobile en France. Le groupe Stellantis annonce qu'il va investir plus d'un milliard d'euros dans l'Hexagone, dont 40% à Mulhouse, pour la construction de 3 nouveaux modèles de Peugeot électriques ou hybrides à partir de 2029. On termine par du tennis. Plus de Français à Roland-Garros, mais le début des quarts de finale. Chez les dames, la première rencontre du jour opposera dans une heure la Russe Andreeva à la Roumaine Sirstea. La météo de ce mardi particulièrement capricieuse. Retour de la pluie, retour des orages partout en France. Ça se dégagera un petit peu dans le sud-ouest en fin de journée. Mais d'ici là, des averses à prévoir un peu partout sur l'Hexagone. Côté température, elles sont loin. Les températures qui dépassaient les 30 degrés. Il fera 17 à peine à Brest cet après-midi. Il fera 18 dans le Perche, 19 degrés à Paris, à Rennes et à Nantes, 20 degrés annoncés cet après-midi à Strasbourg, La Rochelle et Biarritz, 21 pour Bordeaux et Toulouse, 22 à Lyon, 23 degrés pour Nice et Perpignan, jusqu'à 24 pour la vallée du Rhône, pour Montpellier et Marseille.
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3: Des pauses régulières le long de votre parcours, c'est indispensable pour rester bien concentré sur votre conduite. Les aires de repos et de service sont là pour ça. On continue, nous, en musique. Rendez-vous dans une dizaine de minutes, à peine, pour un nouveau point trafic avec la rédaction du 107.7.

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1: Cœur de la région Grand Est. Vous passez à l'ouest de Strasbourg via l'A355. Autoroute fluide, aussi bien direction Paris-Metz, Karlsruhe que direction Colmar et Mulhouse.
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1: Vous roulez à l'ouest de Strasbourg sur l'A355, pas d'incident à signaler. C'est un trafic fluide au cœur de cette agglomération strasbourgeoise.

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1: Ça roule correctement en ce moment sur le contournement ouest de Strasbourg, vers le nord comme vers le sud de l'Alsace. Trafic fluide sur la 355.

0: 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Le 177 revient pour vous sur le trafic chaque quart d'heure. Et vous le savez, à chaque nouvelle difficulté rencontrée sur la route, nous n'hésitons pas à interrompre nos programmes. Prochain point trafic dans une poignée de minutes.
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1: Merci de votre fidélité à Radio Vinci Autoroute. À suivre, un peu de musique, l'actualité nationale et internationale résumée pour vous, la météo. Mais d'abord, voyons ensemble ce qui se passe sur la route.
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1: L'infotrafic, comme chaque quart d'heure sur le 107.7 avec une A355 où ça roule bien, que vous arriviez notamment de Mulhouse, Colmar, Paris, Metz ou Nancy.
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0: Vous êtes sur Radio Vinci Autoroute. On fait maintenant un tour d'horizon de l'actualité et des prévisions météo.
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2: Bonjour à tous. Une reprise de la guerre contre les États-Unis est inévitable. C'est ce qu'estime ce matin un haut responsable militaire iranien au moment où les discussions entre Téhéran et Washington pour mettre fin aux hostilités semblent piétiner. Donald Trump assure que les échanges continuent. Il appelle dans le même temps à l'apaisement entre Israël et le Hezbollah au Liban. L'offensive militaire russe en Ukraine, elle se poursuit. Moscou a tiré la nuit dernière plus de 600 drones et 70 missiles, faisant au moins 13 morts, dont 4 dans la capitale Kiev. Vladimir Poutine n'a pour seule carte que la terreur, déclare le chef de la diplomatie ukrainienne. Le président ukrainien Volodymyr Zelensky juge absolument nécessaire l'aide des États-Unis pour la livraison de missiles pour les systèmes de défense anti-aérienne Patriot. En France, les recherches continuent pour tenter de retrouver une collégienne de 11 ans, Liana, portée disparue à Fleurance, dans le Gers, à l'ouest de Toulouse depuis vendredi. Le principal suspect interpellé le lendemain a été mis en examen et placé en détention provisoire. Il s'agit d'un homme de 41 ans. Sa fille est une amie de Liana. À moins d'un an de l'élection présidentielle, Raphaël Glucksmann se dit certain, je cite, qu'il pliera Jean-Luc Mélenchon dans un match à gauche au premier tour. Une écrasante majorité des électrices et des électeurs de gauche ne veulent pas de la fracturation permanente de la société de la France insoumise. Raphaël Glucksmann a annoncé la semaine dernière qu'il se donnait 3 mois pour formaliser sa candidature pour l'élection présidentielle donc de 2027. Un mot de sport et de tennis à Roland-Garros. Place au premier quart de finale. Et ce sont les femmes qui ouvrent le bal. En cette fin de matinée, la Russe Mira Andreeva affronte la Roumaine Sorana Cirstea. Chez les hommes, Alexander Zverev jouera en début d'après-midi face à l'Espagnol Rafael Jodar. C'est la fin de ce Flash Info. Le retour de l'infotrafic, c'est à suivre dans un instant après votre météo. Un peu chaotique aujourd'hui, hein, la météo en tout cas, Météo France avait prévu, et c'est le cas, nous avons depuis ce matin des averses localement orageuses en raison de cette perturbation qui va traverser et qui traverse d'ailleurs l'hexagone d'ouest en est, et on devrait donc avoir ce temps perturbé une grande partie de la journée, et après les averses, le soleil revient, mais attention, ça ne veut pas dire qu'il va rester là, et vous n'êtes pas à l'abri donc de rencontrer une nouvelle fois des averses sur votre trajet, et vraiment c'est prévu hein, tout au long de la journée, avec toutefois en fin d'après-midi, retour d'un temps un petit peu plus sec hein, le long de la façade atlantique dans l'ouest, et les températures quant à elles, elles plongent hein, puisque nous aurons pas plus de 18 degrés cet après-midi à Alençon par exemple et au Mans, 19 degrés attendus à Nantes, à Rennes, à Paris, 20 degrés à Strasbourg, 20 degrés aussi à Bourges et à Tours, 21 degrés à Bordeaux.
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1: Circulation fluide à l'ouest de Strasbourg. En effet, ça roule bien dans les deux sens de l'A355. Mais si vous apercevez les services de sécurité en intervention, décalez-vous sur la voie opposée pour passer en toute sécurité.
2: La somnolence est aujourd'hui la première cause d'accidents mortels sur autoroute. Surtout, pensez à faire des pauses régulièrement. 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
3: Müdigkeit ist heutzutage die häufigste Unfallursache. 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

0: Vous êtes à proximité de Strasbourg sur l'A355. Bonne route à tous. Nous nous intéressons à l'état du trafic très vite. En attendant, un peu de musique sur le 107.7.
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1: Vous empruntez la 355, 25 km d'autoroute à l'ouest de Strasbourg, où la circulation s'écoule sans incident, et ce dans les deux sens de circulation.

0: 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À l'écoute du 107.7, vous savez tout de l'état du trafic, la circulation dans la région. On y revient dans quelques minutes.
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1: Vous voyagez à l'écoute du 107.7 sur la 355 qui vous permet de contourner Strasbourg par l'ouest. Vous arrivez de Colmar, Sélestat, Molsheim, Haguenau, Brumath ou encore Metz. Eh bien, sachez que le trafic est fluide.

0: 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Nous parlons de vos conditions de circulation dès qu'une nouvelle difficulté nous est signalée, tout en vous accompagnant en musique.
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2: Vous êtes sur Radio Vinci Autoroute, bienvenue dans ce nouveau quart d'heure info nationale et internationale, météo, musique et bien sûr vos conditions de circulation tout de suite.
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2: Au cœur de la région Grand Est, vous passez à l'ouest de Strasbourg via l'A355. Autoroute fluide, aussi bien direction Paris-Metz, Karlsruhe que direction Colmar et Mulhouse.
3: Les agents routiers interviennent sur les voies. Décalez-vous et ralentissez pour passer à leur hauteur en toute sécurité. On écoute ce même message en anglais.
4: While driving on the motorway, you're sure to come across an area where traffic safety officers are intervening. 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

0: Radio Vinci Autoroute continue de vous accompagner. Tout de suite, les dernières infos à retenir, suivies de la météo.
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2: Bonjour à tous. Brusque changement de temps ce mardi avec des averses orageuses et une baisse des températures. Météo France place 3 départements en vigilance orange cet après-midi pour des orages violents. Les Alpes-Maritimes, le Var et les Alpes de Haute-Provence. Dans le Gard, une fillette de 3 ans a été retrouvée saine et sauve. Son père était venu la chercher hier dans un foyer d'accueil à Uzès alors qu'il n'en avait pas l'autorisation. Les recherches menées par les gendarmes ont permis de retrouver l'enfant dans un département limitrophe du Gard au domicile d'un membre de la famille. Les recherches continuent pour tenter de retrouver une collégienne de 11 ans, Liana, portée disparue à Florence, dans le Gers, à l'ouest de Toulouse depuis vendredi. Elle a été vue pour la dernière fois devant le collège de Florence vers 15h, montant dans la voiture du principal suspect, un homme de 41 ans qui a été interpellé, mis en examen et placé en détention provisoire. Sa fille est une amie de Liana. Au moins 13 personnes sont mortes en Ukraine, dont 4 à Kiev, après une importante attaque russe la nuit dernière. Selon les autorités ukrainiennes, Moscou a tiré plus de 600 drones et 70 missiles. Une reprise de la guerre contre les États-Unis est inévitable, estime ce matin un haut responsable militaire iranien, au moment où les discussions entre Téhéran et Washington pour mettre fin aux hostilités semblent piétiner. Donald Trump assure que les échanges continuent et appelle dans le même temps à l'apaisement entre Israël et le Hezbollah au Liban, ce qui n'est pas le cas. Au Liban, 6 personnes sont mortes dans une frappe israélienne dans un village du sud du pays, affirment en cette mi-journée les autorités libanaises. La pluie s'invite à Roland-Garros, le toit est fermé sur le central et les autres cours sont bâchés. Sur le central, il y a actuellement le premier quart de finale. Mira Andreeva a remporté le premier set face à la Roumaine Sorana Cirstea et mène actuellement 5 jeux à 3 dans le deuxième set. C'est la fin de ce Flash Info, le retour de l'infotrafic dans un instant après la météo. Très perturbé hein, aujourd'hui, il faut vraiment se méfier de cette météo avec des averses donc orageuses prévues une grande partie de la journée. Alors je le disais dans l'actu, hein, 3 départements du sud-est ont même été placés en vigilance orange pour des orages qui pourraient être violents et des orages nous devrions en avoir cet après-midi, tout particulièrement sur le centre-val de Loire, l'Île-de-France, dans l'est aussi en Alsace. Au fil des heures, ça devrait normalement s'arranger le long de la façade atlantique en Nouvelle-Aquitaine et dans les pays de la Loire, même si on n'est pas à l'abri encore d'averses potentiellement orageuses. Baisse des températures cet après-midi avec seulement au maximum 18 degrés au Mans, 19 à Rennes, à Nantes, à Angers, 20 degrés à Paris, à Tours, 21 à Bordeaux et à Strasbourg.
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0: Des pauses régulières le long de votre parcours, c'est indispensable pour rester bien concentré sur votre conduite. Les aires de repos et de service sont là pour ça. On continue, nous, en musique. Rendez-vous dans une dizaine de minutes, à peine, pour un nouveau point trafic avec la rédaction du 107.7.

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1: À l'ouest de Strasbourg, sur l'A355, pas d'incident à signaler. C'est un trafic fluide au cœur de cette agglomération strasbourgeoise.
2: Un obstacle sur les voies, c'est un danger. À chaque pause, vérifiez l'arrimage des objets que vous transportez. On écoute ce même message en anglais.
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0: La musique et le trafic à l'honneur sur le 107.7. Comment ça roule sur l'A355 à l'ouest de Strasbourg? Vous saurez ça dans quelques minutes.
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1: Ça roule correctement en ce moment sur le contournement ouest de Strasbourg, vers le nord comme vers le sud de l'Alsace. Trafic fluide sur la 355.

0: On commence avec une journée festive, sportive et gourmande au cœur de l'Alsace. Ce dimanche, à Célestat, place au Slow Up Alsace. Les routes se ferment aux voitures pour laisser place aux piétons, cyclistes et amateurs de roller. Jusqu'à 38 km à parcourir entre Célestat et Châtenois et aussi jusqu'à Bergheim au milieu des vignes avec animation, dégustation et ambiance musicale et le tout habillé en blanc. Sinon, à Kinsheim, ouverture exceptionnelle du parc du Manoir, un jardin paysager créé en 1803 avec plus de 40 espèces d'arbres, imaginé comme un jardin tableau à l'anglaise, il met en scène la vue sur les ruines du château. Des visites guidées qui permettent de découvrir ce lieu chargé d'histoire tout au long du week-end. Et habituellement, c'est fermé au public en plus, donc profitez-en. Deux idées de sortie en Alsace pour mêler nature, patrimoine et convivialité.
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1: L'infotrafic, comme chaque quart d'heure sur le 107.7 avec une A355 où ça roule bien, que vous arriviez notamment de Mulhouse, Colmar, Paris, Metz ou Nancy.

0: 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Nous reparlons de vos conditions de circulation après les tubes d'hier et d'aujourd'hui.
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2: Merci de rester à l'écoute de Radio Vinci Autoroute. Dans les prochaines minutes, votre dose de musique, un tour d'horizon de l'actualité nationale et internationale, la météo et maintenant le point sur le trafic.
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2: Circulation fluide à l'ouest de Strasbourg. En effet, ça roule bien dans les deux sens de l'A355. Mais si vous apercevez les services de sécurité en intervention, décalez-vous sur la voie opposée pour passer en toute sécurité.
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0: Merci d'être avec nous. Bonne route. Tout de suite, l'actu nationale et internationale, puis votre météo.
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2: Bonjour à tous. Pluie et orages, parfois forts sur votre route cet après-midi. Un Météo France a même placé 3 départements du sud-est en vigilance orange pour orages violents. Les recherches continuent pour tenter de retrouver une collégienne de 11 ans, Liana, portée disparue à Fleurance, dans le Gers, à l'ouest de Toulouse. Depuis vendredi, le principal suspect interpellé le lendemain a été mis en examen et placé en détention provisoire. Il s'agit d'un homme de 41 ans. Il connaissait bien Liana, car sa fille est une amie de la disparue. Dans le Gard, une fillette de 3 ans, elle a été retrouvée saine et sauve. Son père était venu la chercher hier dans un foyer d'accueil à Uzès, alors qu'il n'en avait pas l'autorisation. Les recherches menées par les gendarmes ont permis de retrouver l'enfant dans un département limitrophe du Gard, au domicile d'un membre de la famille. Et selon le journal Le Midi Libre, la mère et un complice présumé sont en garde à vue. Le père, lui, serait recherché. Le bilan ne cesse de s'alourdir en Ukraine après d'importantes attaques menées la nuit dernière par la Russie. Au moins 18 personnes ont été tuées, dont 6 à Kiev. Selon les autorités ukrainiennes, Moscou a tiré plus de 650 drones et 70 missiles. Le président ukrainien Volodymyr Zelensky réitère son appel à une aide américaine pour des systèmes de défense anti-aérienne Patriot. À Roland-Garros, la Russe Mira Andreeva a balayé la joueuse roumaine Sora Nasirstea en moins d'une heure et se qualifie pour les demi-finales. Elle affrontera la gagnante du duel 100% ukrainien entre Elena Svitolina, qui mène 4 jeux à 3 face à Marta Kostiuk dans le premier set. Et puis en foot, les 6 finalistes tricolores de la Ligue des Champions, 5 parisiens et un joueur d'Arsenal, sont arrivés à Clairefontaine ce matin avec les Bleus, désormais au complet. Ils reçoivent en ce moment même la visite d'Emmanuel Macron pour déjeuner. Départ pour les États-Unis le 10 juin. Le premier match de l'équipe de France à la Coupe du Monde, on le rappelle, ce sera le 16 contre le Sénégal. C'est la fin de ce Flash Info, le retour de l'infotrafic dans un instant après votre météo. Avec un brusque changement de temps en ce mardi, et ça a commencé dès ce matin avec des averses orageuses. Cet après-midi, nous devrions en avoir encore. Alors, pas de vigilance orange comme les Alpes-Maritimes, le Var et les Alpes de Haute-Provence, mais cette perturbation et cette dégradation orageuse qui traverse l'Hexagone d'ouest en est, ça devrait petit à petit s'arranger le long de la façade atlantique, mais on devrait encore en retrouver cet après-midi sur le centre-Val de Loire, l'Île-de-France et l'Alsace. Et puis, l'autre info, c'est la baisse générale des températures, pas plus de 18 degrés cet après-midi à Alençon, 19 degrés à Rennes et à Nantes, 20 degrés à Paris, à Tours, 21 degrés à Strasbourg et à Bordeaux.
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0: Vous traversez l'Alsace par l'A355. Le 177 revient pour vous sur le trafic chaque quart d'heure. Et vous le savez, à chaque nouvelle difficulté rencontrée sur la route, nous n'hésitons pas à interrompre nos programmes. Prochain point trafic dans une poignée de minutes.

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1: Vous empruntez la 355, 25 km d'autoroute à l'ouest de Strasbourg, où la circulation s'écoule sans incident, et ce dans les deux sens de circulation.
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Vous circulez actuellement sur l'autoroute A355, ça roule bien dans l'ensemble, même s'il y a un obstacle qui est signalé sur la chaussée juste après la sortie numéro 1, La Bruche, en direction de Colmar et de Mulhouse. Obstacle signalé au kilomètre 3, le patrouilleur se rend sur place pour le ramasser.

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1: Circule actuellement sur l'autoroute A355, ça roule bien dans l'ensemble, même s'il y a un obstacle qui est signalé sur la chaussée juste après la sortie numéro 1, La Bruche, en direction de Colmar et de Mulhouse. Obstacle signalé au kilomètre 3, le patrouilleur se rend sur place pour le ramasser.

0: question d'autoroute. Comment ont évolué les restaurants d'autoroute ? Apparus dans les années 70 avec les grands axes routiers, ces établissements avaient de sérieux atouts pour séduire les usagers. Lauriane Diaz de Vinci Autoroute.
1: C'est la facilité d'accès, c'est la rapidité de service. Ce sont des restaurants qui sont présents justement sur les trajets pour faire que la pause soit, on va dire, la plus efficace possible.
0: Quelques décennies plus tard, les airs ont bien changé et les habitudes des automobilistes aussi.
1: On ne veut plus seulement manger vite, on veut aussi parfois mieux manger. On veut avoir du choix aussi. Alors on va d'une part mélanger des enseignes très connues. Et à côté de ça, on va pouvoir retrouver des restaurateurs indépendants qui vont permettre de découvrir des recettes comme du cassoulet ou de la gardiane ou d'autres produits du terroir.
0: La restauration sur les aires de service a toujours beaucoup de succès en été, si bien que désormais, les services de l'autoroute doivent s'adapter.
1: On va développer des concepts temporaires sous forme de food truck ou de structures un petit peu plus pérennes qui vont permettre d'absorber ces pics de fréquentation mais aussi de proposer une offre complémentaire. Et donc c'est l'équilibre entre des repères connus et de la découverte et entre de la rapidité et de la qualité.
0: Vous pouvez connaître la liste des boutiques et des restaurants qui vous attendent sur chaque aire de service en préparant votre trajet sur le site de Vinci Autoroute.
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1: Cœur de la région Grand Est, vous passez à l'ouest de Strasbourg via l'A355, autoroute fluide aussi bien direction Paris-Metz Karlsruhe que direction Colmar et Mulhouse.
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0: Vous êtes à proximité de Strasbourg sur l'A355. Bonne route à tous. Nous nous intéressons à l'état du trafic très vite. En attendant, un peu de musique sur le 107.7.
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1: Bienvenue sur Radio Vinci Autoroute dans ce nouveau quart d'heure de la musique pour vous accompagner. L'essentiel de l'info, ici et ailleurs, la météo et d'abord un point complet sur le trafic.
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1: Vous roulez à l'ouest de Strasbourg sur l'A355, pas d'incident à signaler. C'est un trafic fluide au cœur de cette agglomération strasbourgeoise.
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2: Bonjour à tous. La France condamne avec la plus grande fermeté les frappes russes menées durant la nuit sur l'Ukraine. Elle démontre un mépris total de Moscou pour les efforts entrepris en faveur de la paix. Au moins 18 personnes ont été tuées, dont 6 à Kiev, selon un bilan des autorités ukrainiennes. Moscou qui a tiré plus de 650 drones et 70 missiles. Le président ukrainien Volodymyr Zelensky réitère son appel à une aide américaine pour des systèmes de défense antiaérienne patriote. En France, les recherches continuent pour tenter de retrouver une collégienne de 11 ans, Liana, portée disparue dans le Gers à Fleurance, à l'ouest de Toulouse depuis vendredi. Le principal suspect interpellé le lendemain a été mis en examen et placé en détention provisoire. Il s'agit d'un homme de 41 ans. Il connaissait bien Liana car sa fille est une amie de la disparue. Dans le Gard, une fillette de 3 ans, elle a été retrouvée saine et sauve. Son père était venu la chercher hier dans un foyer d'accueil. Accueil d'Uzès alors qu'il n'en avait pas l'autorisation. Les recherches menées par les gendarmes ont permis de retrouver l'enfant qui est en bonne santé dans un département limitrophe du Gard au domicile d'un membre de la famille. Selon le journal Le Midi Libre, la mère et un complice présumé sont en garde à vue. Le père, lui, est recherché. Thomas Pesquet salue l'opportunité d'une troisième mission spatiale l'an prochain et garde la Lune en tête pour le long terme, déclare l'astronaute tricolore. On a appris hier que deux astronautes français, Thomas Pesquet et Arnaud Prost, avaient été choisis pour rejoindre la Station Spatiale Internationale dans le cadre d'un accord signé entre la France et une entreprise spatiale américaine Vast. Les quarts de finale à Roland-Garros, un duel 100% ukrainien entre Svitolina et Kostiuk, 1-7 partout. Un peu plus tôt, Mira Andreeva avait balayé la joueuse roumaine Sorana Cîrstea. Après les femmes, ce sera les hommes cet après-midi. Premier quart de finale entre Alexander Zverev et l'Espagnol Rafael Jodar. C'est la fin de ce Flash Info. Le retour de l'info trafic, c'est dans un instant après la météo. Avec un temps bien orageux aujourd'hui et des averses qui peuvent être assez soudaines et fortes, averses orageuses qui peuvent vous gêner et ce tout au long de la journée. Vraiment, il faut faire preuve de vigilance, de prudence, car à des moments, le temps est globalement sec avec des éclaircies et d'un coup, ça peut virer très vite à l'orage et rendre les chaussées bien glissantes. On a eu ce type de phénomène, notamment en région parisienne aujourd'hui, en Gironde aussi. Dans ces deux cas, pour l'instant, eh bien, le soleil brille, mais on n'est pas à l'abri donc de nouvelles averses orageuses. En ce qui concerne eh bien les températures, elles chutent brusquement. Cet après-midi, pas plus de 20 degrés à Paris, pas plus de 21 à Strasbourg et à Bordeaux, 20 degrés aussi à La Rochelle, 19 à Nantes et à Rennes, 18 à Alençon.
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0: Vous contournez Strasbourg par l'ouest sur l'A355. À l'écoute du 107.7, vous savez tout de l'état du trafic, la circulation dans la région. On y revient dans quelques minutes.

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1: Ça roule correctement en ce moment sur le contournement ouest de Strasbourg, vers le nord comme vers le sud de l'Alsace. Trafic fluide sur la 355.
2: 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En revanche, vous pourrez tout à fait l'utiliser lors de votre prochaine pause. On écoute ce même message en anglais.
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1: L'infotrafic, comme chaque quart d'heure sur le 107.7 avec une A355 où ça roule bien, que vous arriviez notamment de Mulhouse, Colmar, Paris, Metz ou Nancy.

0: Des pauses régulières le long de votre parcours, c'est indispensable pour rester bien concentré sur votre conduite. Les aires de repos et de service sont là pour ça. On continue, nous, en musique. Rendez-vous dans une dizaine de minutes, à peine, pour un nouveau point trafic avec la rédaction du 107.7.
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1: Circulation fluide à l'ouest de Strasbourg. En effet, ça roule bien dans les deux sens de l'A355. Mais si vous apercevez les services de sécurité en intervention, décalez-vous sur la voie opposée pour passer en toute sécurité.

0: 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Comment ça roule sur l'A355 à l'ouest de Strasbourg? Vous saurez ça dans quelques minutes.
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1: Merci d'écouter Radio Vinci Autoroute au programme de ce nouveau quart d'heure de la musique, le point sur l'actualité nationale et internationale, la météo et tout de suite le trafic.
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1: Cœur de la région Grand Est, vous passez à l'ouest de Strasbourg via l'A355, autoroute fluide aussi bien direction Paris-Metz, Karlsruhe que direction Colmar et Mulhouse.
2: Conserver de bonnes distances avec le véhicule devant vous est essentiel pour avoir le temps de réagir en cas de difficulté. On écoute ce même message en allemand.
3: Warum fahren Sie so dicht auf? 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
2: Bonjour à tous. La France a connu son printemps le plus chaud jamais enregistré depuis le début des mesures en 1900, annonce Météo France dans son bilan climatique qui couvre pour les météorologues les mois de mars à mai, avec une température moyenne cette année de 13,8 degrés, alors que l'Hexagone vient de traverser une vague de chaleur précoce et intense ce mardi. Brusque changement de météo avec des orages et une baisse très nette des températures. Météo France a placé 3 départements du sud en vigilance orange pour orages violents. Le Var, les Alpes-Maritimes et les Alpes de Haute-Provence. Dans le Gers, près de 180 gendarmes sont mobilisés pour tenter de retrouver Liana, âgée de 11 ans et portée disparue depuis vendredi à Fleurance. Elle a été vue pour la dernière fois à la sortie de son collège à bord d'un véhicule d'un homme de 41 ans, le père de l'une de ses camarades de classe qui a été arrêté et placé en détention provisoire en garde à vue. Il a gardé le silence. La France condamne avec la plus grande fermeté les frappes russes menées la nuit dernière. Au moins 18 personnes ont été tuées, dont 6 à Kiev. Selon les autorités, Moscou a tiré plus de 650 drones et 70 missiles. Le président ukrainien Volodymyr Zelensky a réitéré son appel à une aide américaine pour des systèmes de défense anti-aérienne Patriot. À Roland-Garros, chez les femmes, l'Ukrainienne Marta Kostyuk rejoint la Russe Mira Andreeva en demi-finale du tournoi. Après sa victoire cet après-midi contre sa compatriote Svitolina, place aux hommes, premier quart de finale entre l'Allemand Alexander Zverev et le prodige espagnol Rafael Jodar qui mène un jeu à zéro. Enfin, à Clairefontaine, les Bleus sont au complet avec l'arrivée ce matin des finalistes de la Ligue des Champions. Les joueurs de Didier Deschamps ont déjeuné avec les Macron aujourd'hui et s'envoleront pour les États-Unis le 10 juin. Premier match de la Coupe du Monde contre le Sénégal le 16. C'est la fin de ce Flash Info à 16h pour l'actualité. Vous retrouverez Charlotte Latour. L'infotrafic revient dans un instant après la météo. Et cette dégradation orageuse se décale petit à petit donc vers l'est et le sud-est. Et normalement, eh bien, en amont, à l'ouest, ça devrait petit à petit être un temps sec sur la Nouvelle-Aquitaine, les Pays de la Loire, même si on n'est pas à l'abri quand même d'averses encore aujourd'hui. Des averses orageuses sont prévues et possibles en région centre, en Île-de-France et dans l'est, en Alsace, avec des températures qui sont en baisse aujourd'hui. Pas plus de 20 degrés par exemple à Paris, 21 à Bordeaux.
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0: Vous traversez l'Alsace par l'A355. Le 107.7 revient pour vous sur le trafic chaque quart d'heure. Et vous le savez, à chaque nouvelle difficulté rencontrée sur la route, nous n'hésitons pas à interrompre nos programmes. Prochain point trafic dans une poignée de minutes. 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
1: Vous voyagez à l'écoute du 107.7 sur la 355 qui vous permet de contourner Strasbourg par l'ouest. Vous arrivez de Colmar, Célestat, Molsheim, Haguenau, Brumath ou encore Metz. Eh bien, sachez que le trafic est fluide.
2: Un obstacle sur les voies, c'est un danger. À chaque pause, vérifiez l'arrimage des objets que vous transportez. On écoute ce même message en allemand.
3: Falls Sie mit einer Last auf dem Autodach fahren, halten Sie alle zwei Stunden an, um zu prüfen, dass alles gut befestigt ist.

0: Votre voyage en toute sécurité à l'écoute du 107.7. Vous le savez, nos points sur vos conditions de circulation arrivent tous les quarts d'heure. Et plus, si le trafic le nécessite. Et entre chaque infotrafic, la musique vous accompagne. Bonne route.
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1: Ça roule correctement en ce moment sur le contournement ouest de Strasbourg, vers le nord comme vers le sud de l'Alsace. Trafic fluide sur la 355.

0: Vous êtes à proximité de Strasbourg sur l'A355. Bonne route à tous. Nous nous intéressons à l'état du trafic très vite. En attendant, un peu de musique sur le 107.7.
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1: Vous empruntez la 355, 25 km d'autoroute à l'ouest de Strasbourg, où la circulation s'écoule sans incident, et ce dans les deux sens de circulation.

Vous roulez à l'ouest de Strasbourg sur l'A355. Attention à la météo. Pas mal d'averses hein, pour aujourd'hui, vous l'avez remarqué. Et puis aussi, ce poids lourd qui est à l'arrêt sur cet axe dans le sens sud-nord, c'est-à-dire en direction de Paris, Metz, Karlsruhe. Juste après la barrière de péage d'Ittenheim, il y a un poids lourd qui est à l'arrêt et un dépanneur qui intervient d'ici d'un instant à l'autre. Donc attention, lorsque vous arrivez là, je vous demande de rester très prudent.

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1: Merci d'avoir choisi Radio Vinci Autoroute, votre programme pour les 15 prochaines minutes de la musique, l'essentiel de l'actualité en France et dans le monde, la météo, et on commence par le trafic.
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1: Vous roulez à l'ouest de Strasbourg sur l'A355. Attention à la météo. Pas mal d'averses hein, pour aujourd'hui, vous l'avez remarqué. Et puis aussi, ce poids lourd qui est à l'arrêt sur cet axe dans le sens sud-nord, c'est-à-dire en direction de Paris, Metz, Karlsruhe. Juste après la barrière de péage d'Ittenheim, il y a un poids lourd qui est à l'arrêt et un dépanneur qui intervient d'ici d'un instant à l'autre. Donc, attention, lorsque vous arrivez et là, je vous demande de rester très prudent. Des agents routiers interviennent sur les voies. Décalez-vous et ralentissez pour passer à leur hauteur en toute sécurité. On écoute ce même message en allemand.
2: Bei Autobahnfahrten werden Sie bestimmt auf Strecken stoßen, wo Sicherheits- oder Arbeitskräfte im Einsatz sind. Fahren Sie langsamer.

0: Radio Vinci Autoroute, l'infotrafic revient dans un instant, mais tout de suite, le point sur les grands titres de l'actu et sur la météo.
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2: Et le présentateur a changé, c'est Charlotte Latour qui vous présente ce flash info, en commençant par ce printemps qui a été le plus chaud jamais enregistré en France. Sur cette période de mars à mai, la température moyenne a atteint 13,8 degrés, indique Météo France, température moyenne la plus élevée depuis le tout début des relevés, c'était en 1900. L'Ukraine a repris du terrain aux Russes en mai, et ce pour le deuxième mois d'affilée. C'est une zone de 282 km² qui a été récupérée, alors que Moscou ne cessait d'avancer depuis l'automne 2023. L'Ukraine ordonne toutefois l'évacuation de 7000 civils dans la région de Kharkiv, dans 7 communes différentes. Thomas Pesquet se félicite et salue la troisième mission spatiale à laquelle il participera en 2027 aux côtés d'un autre astronaute, Arnaud Prost. Il partira donc dans l'espace dans le cadre d'un accord signé entre la France et l'entreprise spatiale américaine Vast. C'est en tout cas ce qu'a annoncé hier Emmanuel Macron. Cinquième jour de recherche après la disparition de Liana dans le Gers. Un homme de 41 ans a été mis en examen hier soir. Près de 180 gendarmes sont mobilisés pour retrouver la collégienne de 11 ans. Des équipes aquatiques, cynophiles ou encore aériennes. La gendarmerie indique que des éléments n'ont été trouvés lors des recherches sans donner plus de précision. Les quarts de finale à Roland-Garros cet après-midi. Chez les hommes, en ce moment, le deuxième mondial, Alexander Zverev, affronte l'Espagnol Rafael Jodar. On suivra ensuite, après 20h, le Tchèque Mensik contre le Brésilien Fonseca. Et puis chez les dames, qualification pour les demi de l'Ukrainienne Kostyuk et de la Russe Andreeva. Et puis sport, toujours avec le mondial de foot qui démarre dans 10 jours. Les Bleus s'envoleront pour les États-Unis la semaine prochaine. En attendant, ils ont déjeuné ce midi avec Emmanuel et Brigitte Macron à Clairefontaine. 16h02, prochain rendez-vous avec l'actu à suivre tout à l'heure à 17h. On va maintenant faire un nouveau point sur le trafic qui arrive dans un instant, juste après la météo. Météo encore pluvieuse, hein. Localement ça s'est un petit peu calmé par rapport à la mi-journée, mais en tout cas on a encore ce risque d'averses orageuses sur à peu près la totalité du pays. Du côté de l'Alsace, attention, c'est là que les orages risquent d'être le plus violent, avec potentiellement des chutes de grêle localement. Bon, ce qui est sûr, c'est qu'avec ces pluies, les températures ont bien baissé, hein. Au maximum on est en ce moment entre 19 degrés du côté d'Alençon et 22 à Bordeaux, en passant par 20 degrés à Paris et 21 à Strasbourg. La journée de demain, mercredi, s'annoncera encore pluvieuse sur le carnan ouest du pays. Ce sera nuageux la plupart du temps, partout ailleurs, et les températures seront sensiblement les mêmes que celles d'aujourd'hui.
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0: Vous contournez Strasbourg par l'ouest sur l'A355. À l'écoute du 107.7, vous savez tout de l'état du trafic. La circulation dans la région, on y revient dans quelques minutes.

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1: Vous roulez à l'ouest de Strasbourg sur l'A355. Attention à la météo, pas mal d'averses hein, pour aujourd'hui, vous l'avez remarqué. Et puis aussi ce poids lourd qui est à l'arrêt sur cet axe dans le sens sud-nord, c'est-à-dire en direction de Paris, Metz, Karlsruhe. Juste après la barrière de péage d'Ittenheim, il y a un poids lourd qui est à l'arrêt et un dépanneur qui intervient d'ici d'un instant à l'autre. Donc attention, lorsque vous arrivez et là, je vous demande de rester très prudent. Pour la sécurité de tous, sur autoroute, on roule à droite. On écoute ce même message en anglais.
2: The right lane is not reserved for heavy goods vehicles or slow vehicles. 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

0: 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Les aires de repos et de service sont là pour ça. On continue, nous, en musique. Rendez-vous dans une dizaine de minutes, à peine, pour un nouveau point trafic avec la rédaction du 107.7.
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1: Vous roulez à l'ouest de Strasbourg sur la 355. Attention à la météo, pas mal d'averses hein, pour aujourd'hui, vous l'avez remarqué. Et puis aussi ce poids lourd qui est à l'arrêt sur cet axe dans le sens sud-nord, c'est-à-dire en direction de Paris, Metz, Karlsruhe. Juste après la barrière de péage d'Ittenheim, il y a un poids lourd qui est à l'arrêt et un dépanneur qui intervient d'ici d'un instant à l'autre. Donc attention, lorsque vous arrivez là, je vous demande de rester très prudent.

0: Le 177, c'est la garantie de rouler en toute sécurité sur le contournement ouest de Strasbourg. Nous reparlons de vos conditions de circulation après les tubes d'hier et d'aujourd'hui.
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1: Vous roulez à l'ouest de Strasbourg sur l'A355. Attention à la météo, pas mal d'averses hein, pour aujourd'hui, vous l'avez remarqué. Et puis aussi ce poids lourd qui est à l'arrêt sur cet axe dans le sens sud-nord, c'est-à-dire en direction de Paris, Metz, Karlsruhe. Juste après la barrière de péage d'Ittenheim, il y a un poids lourd qui est à l'arrêt et un dépanneur qui intervient d'ici d'un instant à l'autre. Donc attention, lorsque vous arrivez là, je vous demande de rester très prudent.

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1: Bonne fin de journée avec Radio Vinci Autoroute. Au programme des prochaines minutes, les infos, les prévisions météo, notre playlist. Mais on commence tout de suite par le trafic.
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2: Vous roulez à l'ouest de Strasbourg sur l'A355. Attention à la météo, pas mal d'averses hein, pour aujourd'hui, vous l'avez remarqué. Et puis aussi ce poids lourd qui est à l'arrêt sur cet axe dans le sens sud-nord, c'est-à-dire en direction de Paris, Metz, Karlsruhe. Juste après la barrière de péage d'Ittenheim, il y a un poids lourd qui est à l'arrêt et un dépanneur qui intervient d'ici d'un instant à l'autre. Donc attention, lorsque vous arrivez et là, je vous demande de rester très prudent.
3: La voie de droite n'est pas réservée aux poids lourds ou aux véhicules lents. Pensez à vous rabattre après avoir dépassé. Cela permettra aussi de fluidifier le trafic. Sur autoroute comme ailleurs, on roule à droite.

0: 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On fait à présent un tour d'horizon de l'actualité et des prévisions météo en cette fin d'après-midi.
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2: Ce printemps a été le plus chaud jamais enregistré en France. Sur cette période de mars à mai, la température moyenne a atteint 13,8 degrés, c'est ce qu'indique Météo France, et c'est la température moyenne la plus élevée depuis le début des relevés en 1900. Auchan va céder 72 de ses supermarchés au groupement Mousquetaire, ce groupe qui inclut Intermarché et Netto. Auchan, qui fait face à des difficultés depuis plusieurs mois, entend se concentrer sur ses hypermarchés. 1000 de ses employés sont toutefois menacés car tous les supermarchés qu'ils souhaitent céder n'ont pas trouvé de repreneur, car considérés comme étant trop dans le rouge. Cinquième jour de recherche après la disparition de Liana dans le Gers vendredi dernier. Un homme de 41 ans a été mis en examen hier soir. Près de 180 gendarmes restent mobilisés pour retrouver la collégienne de 11 ans. Il y a parmi eux des équipes aquatiques, cynophiles, aériennes. La gendarmerie indique que des éléments ont été retrouvés lors des recherches sans donner plus de précisions. En tennis, le troisième mondial, Alexander Zverev est en train de dominer son adversaire, l'Espagnol Rafael Jodar, dans les quarts de finale de Roland-Garros. L'Allemand a remporté les deux premiers sets, 7-6, 6-1, et mène par 4-2 dans le troisième set. Ce soir, après 20h, on suivra le Tchèque Mencik contre le Brésilien Fonseca. Et chez les dames, qualification pour les demi-finales de l'Ukrainienne Kostyuk et de la Russe Andreeva. Enfin, si la vigilance orange aux orages a été levée dans les Alpes de Haute-Provence, elle est maintenue pendant encore une heure dans le Var et les Alpes-Maritimes. 17h et maintenant 2 minutes. Eh bien, sachez que le trafic revient dans un instant, mais juste avant, nous allons justement faire un point région par région sur la météo. Et on peut avoir encore un petit peu d'averse, hein, et parfois violente du côté de la Bretagne, du côté de la Normandie, de l'Île-de-France et de l'Alsace en ce moment, avec aussi pas mal de rafales de vent. Donc attention à ce phénomène de vent fort. Sachez en tout cas que pour l'instant, on conserve ce risque d'averses orageuses. Le ciel est plutôt en train de s'éclaircir sur la façade atlantique, de la Loire-Atlantique jusqu'au Pays Basque, avec d'ailleurs quelques éclaircies qui reviennent dans la région nantaise notamment, mais plus à l'est, on est vraiment encore sous cette tendance orageuse qu'on a connue d'ailleurs tout au long de la journée. Les températures actuellement hésitent entre 18 degrés à Alençon et 22 à Bordeaux, en passant par 20 degrés à Paris et Strasbourg. Et nous aurons demain, mercredi, le matin, souvent un ciel gris, et l'après-midi, quelques averses possibles sur le quart nord-ouest du pays. On retrouvera de belles averses du côté de l'Alsace, et puis sur la moitié sud, ce sera un temps un petit peu plus calme, même si le ciel hésitera entre nuages et éclaircies. En tout cas, les températures, elles, seront à peu près les mêmes que celles d'aujourd'hui.
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0: Tous les quarts d'heure, le 107.7 vous présente les conditions de circulation dans le Bas-Rhin. Retour au trafic de 7 heures de pointe après un peu de musique.

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1: Fin d'après-midi, début de soirée, c'est toujours un moment avec un petit peu plus de monde sur la route. Cela dit, ça roule bien actuellement sur la 355, que vous suiviez les directions de Paris-Metz, Karlsruhe ou de Colmar et Mulhouse.
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0: Retour à vos conditions de circulation dès que le trafic l'exige. Le trafic, vous le savez, c'est notre priorité sur le 107.7. C'est pour ça qu'on y revient en cette fin d'après-midi, après un peu de musique.
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1: Il n'y a à cette heure-ci aucun accident ni bouchon. Vous qui traversez l'ouest de l'agglomération de Strasbourg, vous roulez bien sur l'A355 vers le nord comme vers le sud.
2: J'ai commencé par Instagram, c'était cool, j'avais un très bon programme.

0: Et il s'appelle Maître Éric de Caumont. Bonjour Maître.
1: Bonjour à toutes et à tous.
0: Les entreprises de transport de public et de marchandises peuvent, si elles le souhaitent, accéder aux informations relatives à la validité du permis de conduire des 700 000 personnes qu'elles emploient comme conducteurs. Mmh. Et depuis le 1er avril dernier, le tarif de ce service a été revu à la baisse. Mmh. Que se passe-t-il si un salarié a menti à son employeur et que celui-ci découvre qu'il n'avait pas de permis?
1: Alors, à quoi ont droit les entreprises en question? Elles n'ont pas le droit à avoir votre relevé intégral d'information de votre permis à points, non.
0: Que 2 points, elles n'ont pas à le savoir.
1: Non, elles ont juste le droit de savoir si votre permis est valide. Sachez bien entendu que le fait de ne plus avoir de permis pour tout professionnel qui roule un chauffeur, mais même pour des gens comme des VRP ou comme des commerciaux, qui ont un véhicule de fonction, par exemple, aussi, et dont ce n'est pas la fonction principale que de rouler, mais on leur a mis un véhicule de fonction à disposition pour qu'ils puissent aller d'un site à un autre de l'entreprise ou des choses comme ça, ou rentrer chez eux. Eh bien, il faut savoir que pour toute personne pour lesquelles c'est prévu par le contrat de travail, et en général, c'est pas oublié dans le contrat de travail, il y a des modèles, hein, je vous rassure, le fait de perdre le permis, c'est une cause de licenciement sans indemnité. Si en plus, effectivement, vous tentez de le dissimuler, ça peut être considéré comme une faute grave et ça peut vous faire perdre d'autres indemnités auxquelles vous auriez eu droit en quittant l'entreprise. Donc, objectivement, vu les moyens techniques qu'ont les entreprises maintenant de le savoir, et par ailleurs, le fait que vous risquez de toute façon un licenciement et peut-être pour faute grave, objectivement, je vois pas trop l'intérêt de jouer à ça.
0: Donc il faut le dire, quand on a perdu son permis, il faut aller le dire.
1: Il vaut mieux le dire, ça peut vous éviter de gros ennuis. Encore une fois, j'ai souvent l'occasion de le dire sur cette antenne, imaginez que l'assureur la prenne à l'occasion d'un accident. C'est vous qui allez effectivement être poursuivi par la société. C'est pas que vous vous êtes pas assuré, c'est que vous vous êtes rendu non assurable, en quelque sorte, par votre incurie. Donc, c'est un sport qui est, à mon avis, très dangereux.
0: Merci, Maître de Caumont. Et pour retrouver sans cesse de nouvelles informations sur nos droits d'automobiliste, il y a votre site internet et l'adresse c'est maître-de-caumont.fr. À bientôt, Maître.
1: À très bientôt.
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1: Vous vous trouvez sur la 355, vous le savez, entre 17h et 20h, le trafic peut augmenter avec les sorties de bureau. Soyez attentifs, mais retenez que pour le moment, la circulation reste fluide à l'ouest de Strasbourg.

0: La traversée de l'Alsace en musique avec le 107.7 et un retour au trafic dès que vos conditions de circulation le nécessitent. Nous y revenons justement après quelques kilomètres en musique.
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1: Bonne fin d'après-midi sur Radio Vinci Autoroute, au programme de ce nouveau quart d'heure. L'actualité en France et dans le monde, la météo, de la musique, mais d'abord vos conditions de circulation.
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1: Une traversée de l'Alsace calme malgré la fin de journée. L'autoroute A355 reste fluide, direction le nord vers l'A4, Paris, Metz et Karlsruhe. Et direction le sud, également direction Colmar et Mulhouse.
2: Conserver de bonnes distances avec le véhicule devant vous est essentiel pour avoir le temps de réagir en cas de difficulté. On écoute ce même message en anglais.
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0: Radio Vinci Autoroute, le trafic revient dans un instant, mais tout de suite les grands titres de l'actu et la tendance météo.
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2: Députés et sénateurs toujours en désaccord sur la fin de vie, réunis en commission mixte paritaire pour évoquer la réforme. Ils ne sont pas parvenus à trouver un compromis sur cette proposition de loi qui crée un droit à l'aide à mourir. C'est donc l'Assemblée nationale qui devra trancher, et ce, le 15 juillet prochain. L'incendie du 1er janvier à Crans-Montana, de nouveau au cœur de l'actualité, alors que les époux Jacques et Jessica Moretti, propriétaires du bar qui a pris feu, le Constellation, vont de nouveau être entendus par la justice suisse vendredi, mais pour la première fois ensemble et sous la forme d'une confrontation à deux. Rappelons que le drame a causé la mort de 41 personnes. Patrick Poivre d'Arvor visé par deux nouvelles plaintes pour agression sexuelle. Les faits remonteraient à 2001 et 2011. L'information est confirmée cet après-midi par le parquet de Nanterre. L'ex-présentateur de télévision a déjà été mis en examen pour viol en décembre 2023. Ce printemps a été le plus chaud jamais enregistré en France. Sur cette période de mars à mai, la température moyenne a atteint 13,8 degrés, indique Météo France, température moyenne la plus élevée depuis le début des relevés en 1900. Du tennis, c'est le troisième mondial. Alexander Zverev n'a pas tremblé en quart de finale à Roland-Garros. Il s'est facilement imposé en 3-7 sur l'Espagnol Rafael Jodar. En demi, il sera opposé au vainqueur du duel entre le Tchèque Mencik et le Brésilien Fonseca, à suivre ce soir à partir de 20h15. Et puis chez les dames, qualification pour les demi-finales de l'Ukrainienne Kostyuk et de la Russe Andreeva. Et puis sport, toujours avec le mondial de foot qui démarre dans 10 jours. Les Bleus s'envolent pour les États-Unis la semaine prochaine. En attendant, ils ont déjeuné ce midi avec Emmanuel et Brigitte Macron à Clairefontaine. 18h02, prochain rendez-vous avec l'actu à suivre tout à l'heure à 19h. On va maintenant faire un nouveau point sur vos conditions de circulation. Ce sera dans un petit instant, juste après quelques mots de météo. Des averses orageuses, alors ça va, ça vient, hein, ces averses, en tout cas là, elles sont concentrées sur la région parisienne et puis la région orléanaise également, quelques averses du côté des Pays de la Loire, de la Bretagne, plus un vent d'ouest qui balaye le pays et qui souffle sérieusement au-dessus de nos autoroutes. En tout cas, eh bien, cette tendance aux averses orageuses se maintient, elles sont bien installées maintenant, on n'est pas à l'abri de chutes de grêle d'ailleurs aussi, hein, pour la région parisienne. Ce qui est sûr, c'est qu'on sent la calmie arrivée par l'ouest, puisque d'ailleurs à la faveur de ce vent qui souffle la perturbation vers l'est, eh bien là on a tout le littoral atlantique qui se libère de ses pluies et qui voit arriver de jolies éclaircies. Là je vous parle de la façade atlantique, à partir de la Loire Atlantique et jusqu'au Pays Basque. C'est vrai en revanche que sur tout le nord-est du pays on est quand même encore sous ces averses orageuses avec des températures qui hésitent entre 18 degrés à Alençon et 22 à Bordeaux, en passant par 20 degrés à Paris et Strasbourg. Demain matin, mercredi, réveil sous la grisaille pour tout le monde, température matinale entre 17 et 20 degrés. Demain après-midi, retour des averses sur le quart nord-ouest, Bretagne, Normandie, Île-de-France, Pays de la Loire, région Centre-Val de Loire. Voilà, à nouveau des averses dans ces secteurs-là, ce sera un peu plus calme du côté de la Nouvelle-Aquitaine et aussi de l'Alsace qui aura droit demain, ouf, enfin, à quelques jolies éclaircies.
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0: Vous écoutez le 107.7 dans la plaine d'Alsace sur l'A355. C'est le bon réflexe de cette fin de journée. Sachez que nous reparlons du trafic dans quelques minutes. 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
1: Trafic fluide en cette heure de pointe sur la 355 pour vous qui contournez Strasbourg par l'ouest. Pas d'incident à signaler direction Paris, Metz, Nancy, Colmar et Mulhouse.
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1: Fin d'après-midi, début de soirée, c'est toujours un moment avec un petit peu plus de monde sur la route. Cela dit, ça roule bien actuellement sur la 355, que vous suiviez les directions de Paris-Metz, Karlsruhe ou de Colmar et Mulhouse.

0: Marcheurs et coureurs ont rendez-vous en Alsace ce dimanche, à Colmar précisément, pour les foulées de la Ligue contre le cancer. Un moment à la fois sportif et solidaire, ouvert à toutes et à tous. Deux parcours de course, 6 ou 9 km et une marche de 6 km sans chronomètre. L'objectif, bouger ensemble, soutenir les malades et rappeler les bienfaits de l'activité physique dans la prévention. Départ dès 9h15 pour les courses, 9h30 pour la marche. Sinon, à Witzenheim, place à la créativité avec rendez-vous au jardin. Le public est invité à poser un regard nouveau sur le château à travers un atelier de dessin d'observation entre architecture et paysage. Chacun pourra capturer un point de vue unique en accès libre et sans supplément. Deux sorties entre engagement et inspiration en Alsace ce week-end.
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1: Il n'y a à cette heure-ci aucun accident ni bouchon. Vous qui traversez l'ouest de l'agglomération de Strasbourg, vous roulez bien sur l'A355 vers le nord comme vers le sud.

0: Comment ça roule à l'ouest de Strasbourg sur la 355 en cette fin de journée? Vous le saurez dans un instant sur le 107.7 après un peu de musique.
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1: Bonsoir à tous, merci d'écouter Radio Vinci Autoroute. Au programme des prochaines minutes, de la musique, l'essentiel de l'actualité nationale et internationale, la météo et tout de suite le point sur le trafic.
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1: Il n'y a à cette heure-ci aucun accident ni bouchon. Vous qui traversez l'ouest de l'agglomération de Strasbourg, vous roulez bien sur l'A355 vers le nord comme vers le sud.
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2: Ils ont dit oui et largement. Les députés ont approuvé en première lecture le projet de loi d'urgence agricole par 369 voix contre 178. Le Rassemblement national a apporté son soutien au gouvernement alors que la gauche a unanimement voté contre. Le texte est une réponse à la colère des agriculteurs de l'hiver dernier et revient sur l'accès à l'eau, la lutte contre la concurrence déloyale ou encore la lutte contre la prédation du loup. Le texte va maintenant partir au Sénat. Auchan va céder 72 de ses supermarchés au groupement Mousquetaire, groupe qui inclut Intermarché et Netto. Auchan, qui fait face à des difficultés depuis plusieurs mois, entend se concentrer sur ses hypermarchés. 1000 de ses employés sont en tout cas menacés, car tous les supermarchés qu'ils souhaitent céder n'ont pas trouvé de repreneur, car considérés comme étant trop dans le rouge. Patrick Poivre d'Arvor, visé par deux nouvelles plaintes pour agression sexuelle. Les faits remonteraient à 2001 et 2011. L'information est confirmée cet après-midi, a été confirmée cet après-midi par le parquet de Nanterre. L'ex-présentateur de télévision a déjà été mis en examen pour viol en décembre 2023. L'Ukraine a repris du terrain aux Russes en mai, et ce pour le deuxième mois d'affilée. C'est une zone de 282 km² qui a été récupérée, alors que Moscou ne cessait d'avancer depuis l'automne 2023. L'Ukraine a toutefois ordonné aujourd'hui l'évacuation de 7000 civils dans la région de Kharkiv, et ce dans 7 communes différentes. Enfin, une balade de santé pour Alexander Zverev à Roland-Garros. L'Allemand, dernière tête d'affiche du tournoi chez les hommes, s'est qualifié pour les demi-finales ce mardi et affrontera au prochain tour le vainqueur du duel entre le Tchèque Mensik et le Brésilien Fonseca, à suivre ce soir à partir de 20h15. On rappelle chez les dames l'Ukrainienne Kostyuk et la Russe Andreeva qui ont toutes les deux été qualifiées donc pour les demi-finales. 19h02, prochain rendez-vous avec l'actu à suivre tout à l'heure à 20h. On va maintenant faire un nouveau point sur vos conditions de circulation. Elles arrivent dans un instant, juste après la météo. Et c'est une météo encore bien agitée en cette fin de journée. Des averses orageuses en ce moment même dans le secteur du Mans. Ça tombe dur hein, en ce moment et la visibilité peut être affectée. On n'hésite pas dans ces cas-là à aller faire une pause sur une aire de repos, une aire de service, parce que ce qu'on peut remarquer, c'est que ce sont des averses qui sont de courte durée. Voilà, il pleut très fort pendant très peu de temps. Après, ça se calme et là, on peut reprendre la route un peu plus sereinement. Ce qui est sûr, c'est que si vous choisissez de ne pas vous arrêter, eh bien, faut vraiment adapter vos vitesses parce que là, l'adhérence est quand même mise à mal hein, avec les trombes d'eau qui tombent sur la chaussée en ce moment. Faut vraiment redoubler de prudence. Ceci étant, on peut dire que dans l'ensemble, c'est quand même un trafic qui s'écoule plutôt bien. Oui, puis j'allais oublier, mais en tout cas, ces averses, elles sont aussi accompagnées de rafales de vent, hein, parce que sinon, c'est pas drôle. Donc attention à ces conditions qui vraiment méritent toute votre attention. En dehors de ça, donc, je le disais, ça va pas trop mal. On note sur la 10 la présence d'obstacles sur les voies. Si vous roulez depuis Bordeaux, direction Saintes et Paris, kilomètre 468, c'est un cône de signalisation qui est renversé sur la chaussée et qui va être repositionné a priori par David, qui est le patrouilleur qui se rend sur place d'un instant à l'autre. Kilomètre 468, donc, direction Saint-Aignore. Sur la 11, parce qu'il n'y a pas d'autres difficultés sur la 10, sur la 11, sinon axe Paris-Nantes, attention à cet accident dans le secteur du Mans. Une voiture s'est retrouvée accidentée dans la zone de bifurcation qui vous permet de quitter la 81. Pardon, je me trompe de secteur. C'est l'autoroute A11 en direction de Nantes et c'est bien dans le secteur du Mans. Effectivement, non loin de la jonction avec la 81, mais l'accident s'est bien produit au kilomètre 175 de la 11 sur la bande d'arrêt d'urgence. Voilà, peut-être avez-vous rejoint la 11 depuis la 81 depuis peu de temps. Mais en tout cas, attention à ce véhicule qui est accidenté sur la bande d'arrêt d'urgence et qui est entouré des services de sécurité ainsi que du dépanneur. Le dépanneur qui est sur les lieux depuis 4 minutes maintenant. C'est très précis. La 71 maintenant. On change de secteur, on part en région Centre-Val de Loire, au cœur de la Sologne. Si vous roulez entre Clermont-Ferrand et Orléans, vous avez au kilomètre 141, après Salbris, sortie 4, une aire de repos qui s'appelle l'aire de la Briganderie. Et dans la voie qui vous permet de quitter l'aire pour vous réinsérer sur la 71, direction Orléans, il y a un poids lourd en panne. Donc attention dans la bretelle de sortie de l'aire à ce poids lourd qui gêne votre parcours. Et puis n'oublions pas l'autoroute A83, en travaux jusqu'à 22h ce soir. Impossible en direction de Nantes de sortir à Saint-Hermine, sortie numéro 7 de cette A83. À la place, vous pouvez sortir à la sortie précédente, la 7.1 pour Fontenay-Ouest.
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0: La traversée de l'Alsace en musique avec le 107.7 et un retour au trafic dès que vos conditions de circulation le nécessitent. Nous y revenons justement après quelques kilomètres en musique.

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1: Trafic fluide en cette heure de pointe sur l'A355 pour vous qui contournez Strasbourg par l'ouest. Pas d'incident à signaler direction Paris, Metz, Nancy, Colmar et Mulhouse.
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0: La musique est toujours au rendez-vous sur l'antenne du 107.7, mais le trafic aussi, vous le savez. Justement, retour aux conditions de circulation de cette fin de journée dans quelques minutes.
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1: Une traversée de l'Alsace calme malgré la fin de journée. L'autoroute A355 reste fluide, direction le nord vers l'A4, Paris, Metz et Karlsruhe. Et direction le sud, également direction Colmar et Mulhouse.

0: Question d'autoroute. Comment ont évolué les restaurants d'autoroute ? Apparus dans les années 70 avec les grands axes routiers, ces établissements avaient de sérieux atouts pour séduire les usagers. Lauriane Diaz de Vinci Autoroute.
1: C'est la facilité d'accès, c'est la rapidité de service. Ce sont des restaurants qui sont présents justement sur les trajets pour faire que la pause soit, on va dire, la plus efficace possible.
0: Quelques décennies plus tard, les airs ont bien changé et les habitudes des automobilistes aussi.
1: On ne veut plus seulement manger vite, on veut aussi parfois mieux manger. On veut avoir du choix aussi. Alors on va d'une part mélanger des enseignes très connues. Et à côté de ça, on va pouvoir retrouver des restaurateurs indépendants qui vont permettre de découvrir des recettes comme du cassoulet ou de la gardiane ou d'autres produits du terroir.
0: La restauration sur les aires de service a toujours beaucoup de succès en été, si bien que désormais, les services de l'autoroute doivent s'adapter.
1: On va développer des concepts temporaires sous forme de food truck ou de structures un petit peu plus pérennes qui vont permettre d'absorber ces pics de fréquentation, mais aussi de proposer une offre complémentaire. Et donc c'est l'équilibre entre des repères connus et de la découverte, et entre de la rapidité et de la qualité.
0: Vous pouvez connaître la liste des boutiques et des restaurants qui vous attendent sur chaque aire de service en préparant votre trajet sur le site de Vinci Autoroute.
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1: Fin d'après-midi, début de soirée, c'est toujours un moment avec un petit peu plus de monde sur la route. Cela dit, ça roule bien actuellement sur la 355, que vous suiviez les directions de Paris-Metz, Karlsruhe ou de Colmar et Mulhouse.
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0: comment ça roule à l'ouest de Strasbourg sur l'A355 en cette fin de journée. Vous le saurez dans un instant sur le 107.7 après un peu de musique.
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1: Radio Vinci Autoroute vous accompagne au programme dans ce quart d'heure de la musique, un résumé des grandes infos en France et à l'international, la météo et tout de suite votre point trafic.
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1: Au cœur de la région Grand Est, vous passez à l'ouest de Strasbourg via l'A355, autoroute fluide aussi bien direction Paris-Metz-Karlsruhe que direction Colmar et Mulhouse.
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0: 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Tout de suite, l'actu nationale et internationale, puis votre météo.
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2: Ce printemps a été le plus chaud jamais enregistré en France sur cette période de mars à mai. La température moyenne a atteint 13,8 degrés, indique Météo France. Autrement dit, la température moyenne la plus élevée depuis le début des mesures qui remonte à 1900. Ils ont dit oui et largement. Les députés ont approuvé en première lecture le projet de loi d'urgence agricole par 369 voix contre 178. Le Rassemblement national a apporté son soutien au gouvernement alors que la gauche a unanimement voté contre. Le texte est une réponse à la colère des agriculteurs de l'hiver dernier et revient sur l'accès à l'eau, la lutte contre la concurrence déloyale ou encore la lutte contre la prédation du loup. Le texte doit maintenant partir au Sénat. L'incendie du 1er janvier à Crans-Montana, de nouveau au cœur de l'actualité, alors que les époux Jacques et Jessica Moretti, propriétaires du bar qui a pris feu, le Constellation, vont de nouveau être entendus par la justice suisse vendredi, mais pour la première fois ensemble et sous la forme d'une confrontation à deux. Rappelons que le drame a causé la mort de 41 personnes. Cinquième jour de recherche après la disparition de Liana à Florence dans le Gers. Un homme de 41 ans a été mis en examen hier soir. Près de 180 gendarmes sont mobilisés pour retrouver la collégienne de 11 ans, des équipes aquatiques, cynophiles et aériennes également. La gendarmerie indique que des éléments ont été trouvés lors des recherches. Sans donner plus de précision, une battue est organisée demain matin. On termine avec un mot de sport et du tennis avec le troisième joueur mondial, Alexander Zverev, qui n'a pas tremblé en quart de finale à Roland-Garros. Il s'est facilement imposé en 3-7 sur l'Espagnol Rafael Jodar. En demi, il sera opposé au vainqueur du duel entre le Tchèque Mencik et le Brésilien Fonseca, à suivre à partir d'ici un petit quart d'heure environ. Et puis chez les dames, on le rappelle, l'Ukrainienne Kostyuk et la Russe Andreeva se sont toutes les deux qualifiées pour les demi-finales. 20h02, nous allons revenir à vos conditions de trafic dans un tout petit instant. Pour l'heure, nous passons à la météo. Et encore pas mal d'averses orageuses hein, en ce moment, pas mal du côté de la région parisienne, en région Centre-Val de Loire, dans les Pays de la Loire, mais aussi en Nouvelle-Aquitaine, en Alsace. Il n'y a pas vraiment de région qui soit épargnée, peut-être à part la pointe bretonne tiens, en ce moment. En tout cas, ce qui est sûr, c'est que vous devez redoubler de prudence, quel que soit le secteur dans lequel vous roulez. Parce que pour ce soir, on attend encore pas mal de ces averses. Elles devraient petit à petit et à la faveur donc de ces fortes rafales de vent, ce vent d'ouest qui souffle et qui est en train de pousser cette perturbation vers l'est. Donc pour ce soir, ces averses orageuses devraient concerner le quart nord-est et puis demain matin, on devrait se réveiller la plupart du temps sous la grisaille, peut-être quelques gouttes par endroit, mais ce sera assez faible. Et puis demain après-midi, retour des averses sur la Bretagne, la Normandie, l'Île-de-France, les Pays de la Loire, des averses qui gagneront aussi la région Centre-Val-de-Loire dans le courant de la journée. Bon, donc ça veut dire de la grisaille et de la pluie quand même la plupart du temps, mais plus vous irez vers le sud et plus vous irez vers des éclaircies. Les températures seront à peu de choses près les mêmes que celles d'aujourd'hui, c'est-à-dire qu'elles hésiteront entre 18 et 22 degrés.
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0: 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Vous le savez, nos points sur vos conditions de circulation arrivent tous les quarts d'heure. Et plus, si le trafic le nécessite. Et entre chaque info trafic, la musique vous accompagne. Bonne route.

0: Trafic fluide actuellement sur la 355, mais notez que des canards nous sont signalés après des voies de circulation du grand contournement ouest de Strasbourg. Vous êtes concerné dans les deux sens de circulation à hauteur du kilomètre 26. Hein, c'est au niveau de la bifurcation avec la 4 et la 35.
1: There are reports of an animal on the A355 west of Strasbourg. Drive with care both northbound and southbound, as it could cross all lanes.
2: Ein Tier wurde uns auf der A355 westlich von Straßburg gemeldet. Seien Sie in beiden Richtungen vorsichtig, das Tier könnte die Fahrbahn überqueren.

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1: Trafic fluide actuellement sur la 355, mais notez que des canards nous sont signalés près des voies de circulation du grand contournement ouest de Strasbourg. Vous êtes concernés dans les deux sens de circulation à hauteur du kilomètre 26. Hein, c'est au niveau de la bifurcation avec l'A4 et l'A35.
2: There are reports of an animal on the A355 west of Strasbourg. Drive with care both northbound and southbound, as it could cross all lanes.
3: Ein Tier wurde uns auf der A355 westlich von Straßburg gemeldet. Seien Sie in beiden Richtungen vorsichtig. Das Tier könnte die Fahrbahn überqueren.
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0: Vous êtes à proximité de Strasbourg sur l'A355. Bonne route à tous. Nous nous intéressons à l'état du trafic très vite. En attendant, un peu de musique sur le 107.7.
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1: Trafic fluide actuellement sur la 355, mais notez que des canards nous sont signalés après des voies de circulation du grand contournement ouest de Strasbourg. Vous êtes concernés dans les deux sens de circulation à hauteur du kilomètre 26. Hein, c'est au niveau de la bifurcation avec l'A4 et l'A35.
2: There are reports of an animal on the A355 west of Strasbourg. Drive with care both northbound and southbound, as it could cross all lanes.
3: Ein Tier wurde uns auf der A355 westlich von Straßburg gemeldet. Seien Sie in beiden Richtungen vorsichtig, das Tier könnte die Fahrbahn überqueren.

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1: L'infotrafic, comme chaque quart d'heure sur le 107.7 avec une A355 où ça roule bien, que vous arriviez notamment de Mulhouse, Colmar, Paris, Metz ou Nancy.

0: 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À l'écoute du 107.7, vous savez tout de l'état du trafic, la circulation dans la région. On y revient dans quelques minutes.
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2: Bonsoir, bonsoir à toutes et à tous. Très très heureux de vous retrouver ce soir. Émission avec notre partenaire France Route et j'accueille toujours avec le même plaisir Monsieur Nicolas Grumel. Salut Nicolas.
3: Bonsoir, bonsoir à tous, bonsoir à Sébastien et bonsoir au copilote du soir.
2: Comment ça va mon cher Nicolas ce soir ?
3: Bah ça va bien, écoute.
2: Ouais.
3: Hein. Moi, j'ai pris ma moto, tout ça. C'était sympa.
2: Ouais,
3: il y avait
2: ouais.
3: du monde sur le périphérique.
2: Hein, ah oui, mais ça, tiens, d'ailleurs, on va en reparler voilà. dans le point trafic.
3: Voilà, je crois que c'est
2: alors,
3: un
2: mais bon,
3: point sensible,
2: je pouvais pas te louper non plus parce que moi, si hier j'ai fêté mes 10 ans à la radio jour pour jour, toi, c'était plutôt ça. C'était ton anniversaire hier, voilà. Nicolas. Bon
3: hier,
2: anniversaire.
3: J'ai eu 10 ans hier.
2: Voilà, bien sûr, c'est ça. Et figure-toi qu'on avait reçu un message de notre ami Pollux qui te souhaitait ton joyeux anniversaire.
3: Il est gentil, Pollux.
2: Voilà,
3: merci.
2: Voilà
3: merci,
2: comme ça, le message, il est passé.
3: C'est
2: allez,
3: sympa.
2: Ce soir, les traversées transmanche et des camions militaires. Tous les détails dans un instant. Mais d'abord, l'infotrafic sur un peu plus de 4600 km d'autoroute pour le sud-ouest du pays. Marielle Tillier. Bonsoir, Marielle.
4: Comment ça va ?
2: Eh ben ça va et vous ?
3: Bonsoir.
4: Bonsoir Nicolas, bonsoir tout le monde. Ça va très bien.
2: Bon, parfait, parfait. Très heureux de vous retrouver. Pour la vallée du Rhône et le grand pourtour méditerranéen, Hervé Améry. Bonsoir Hervé.
5: Bonsoir Sébastien, bonsoir Marielle, bonsoir Nicolas, bon anniversaire Sébastien, bon anniversaire Nicolas. J'ai essayé le bagel. Hein. J'en ai acheté un, il n'a pas aboyé.
2: Alors, parce que hier, j'ai, au lieu de dire beagle pour un chien, j'ai dit bagel. Voilà, donc. En plus, ça tombe bien avec la thématique de ce soir. Hein. Moi, je suis vachement prêt pour aller en Angleterre, hein, je tiens à vous le dire.
3: T'as pas dit hot dog, c'est déjà ça.
2: Ah, j'ai fini par le dire, mais après. Ça s'est transformé en hot dog à la fin, voilà. Sur ce coup-là, on dit coucou. À chaton hein, par la même occasion. Allez, la météo. Ce soir et cette nuit, persistance d'ondes orageuses sur l'Île-de-France et la Picardie, averse du Grand Est à la Sologne, mais aussi sur le Pays Basque et la Côte d'Azur. Ailleurs, ça se calme ou c'est déjà le cas, mais toujours Mistral et Tramontane au programme.
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2: Bienvenue à vous. Si vous venez de nous rejoindre à l'instant sur les autoroutes, sur les axes de Radio Vinci Autoroute et de Radio Atlant d'Autoroute, et je me dois de commencer par les axes de l'ouest et du centre, car depuis quelques instants, on nous signale qu'un accident se serait produit sur l'autoroute A10, l'axe entre Paris et Bordeaux, dans un secteur où les chaussées restent détrempées hein, par la météo. Soyez très attentifs en direction du sud, en direction d'Orléans, de Bordeaux, de Clermont-Ferrand, kilomètre 45 après la sortie 11 à Lainville. Une voiture serait accidentée et impacterait la voie la plus à gauche au moins, parce qu'on a quand même un petit ralentissement qui s'est formé à l'arrière. Donc ne vous laissez pas surprendre à l'approche de ce secteur. Bien plus au sud, toujours sur la 10 direction Bordeaux, on nous parle actuellement d'une pièce de véhicule, d'un obstacle sur la voie de gauche, kilomètre 467. On est après la sortie numéro 36 pour Pont. L'autre information qui reste d'actualité à entendre, ça se passe après le réseau autoroutier, le réseau Vinci Autoroute en direction de Paris. Il faut continuer d'éviter totalement les secteurs de Porte d'Italie et Porte d'Orléans, A6A et A6B. Il y a toujours 2 heures de bouchons actuellement en cours, et ce depuis maintenant la mi-journée, en raison de la fermeture du tunnel du Kremlin-Bicêtre, hein, A6B coupé et qui se répercute sur l'A6A. Secteur vraiment à éviter, privilégier la francilienne et la N118. Marielle dans le sud-ouest.
4: Eh bien, c'est calme Sébastien, aucun incident particulier, mais une zone de travaux qui vient de se mettre en place. Et ça se passe au sud-ouest de Toulouse et jusqu'à 6h demain matin, l'A64 est fermée depuis quelques minutes en direction de Toulouse. C'est entreporté sur Garonne, la sortie 37 et le périphérique pour effectuer des travaux d'entretien. Alors vous devez sortir à portée sur Garonne et vous poursuivez sur le réseau secondaire pour récupérer le périphérique à l'Onglade, l'entrée 25. Et voilà tout pour l'instant.
2: Merci Marielle, on retrouve Hervé dans le grand quart sud-est.
5: Eh bien dans le grand quart sud-est du pays, il y a des travaux qui se mettent en place. Auparavant, deux informations avec ce poids lourd, ce semi-remorque en panne du côté d'Aix-en-Provence. Pour vous qui circulez sur la 8 direction Lyon, c'est 2 km après la sortie 32, voie de droite neutralisée. Le patrouilleur présent protection et un dépanneur qui vient d'arriver sur les lieux. À l'opposé, dans l'autre sens du côté de Nice, c'est un car transportant des passagers qui est en panne sur voie de droite, là aussi neutralisée. C'est du côté de Nice-Est. sud-est, donc sur la 8 direction Italie, 4 km après la sortie 55. Le dépanneur est présent sur les lieux et un bus est arrivé sur place pour récupérer les passagers donc du premier bus en panne. Notez aussi que si vous circulez du côté de Lyon, sur l'A7 Nord, une alerte concernant un chevreuil errant ou des chevreuils errants entre Condrieu et Vienne-Sud, vigilance dans les deux sens, donc entre les échangeurs 10 et 11. Des travaux qui se mettent en place à l'heure actuelle sur l'A89 aux portes de l'Auvergne. Les sorties 31 Noir-Étable sont fermées dans les deux sens de circulation. Vous pouvez sortir à Thiers-Est, la sortie 30 sur l'A89, mais aussi sur l'A72 par la sortie numéro 6, Feur. Et puis à l'ouest de Lyon, les sorties 36 Larbrel de l'A89, là aussi sont fermées dans les deux sens. Là, vous pouvez sortir avant ou après, échangeur 35 ou 38.
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2: Émission avec notre partenaire France Route. Ce soir, l'exploitant du tunnel sous la Manche met en place une charte pour le bien-être des conductrices et conducteurs routiers. Que contient-elle? Avec quels objectifs? Avez-vous déjà utilisé le tunnel avec votre camion ou plutôt c'est le ferry? Venez nous raconter vos traversées transmanche. Et puis en seconde partie, la Direction Générale de l'Armement a commenté notamment 16 camions militaires à Scania équipés d'un radar destiné à la détection de drones et missiles, des poids lourds fabriqués à Angers. Le monde du camion militaire vous intéresse-t-il? Une envie peut-être d'en conduire? Vos messages sur nos deux thèmes de ce soir avec notre partenaire radio177.fr. Quand vous êtes à l'arrêt, vous cliquez sur la bulle bleue Messenger et vous pourrez m'écrire directement dans ce studio.
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2: Et avez-vous déjà traversé la Manche par le train avec votre camion? C'est le sondage du soir à retrouver à l'arrêt sur la page Facebook Les routiers sont toujours aussi sympas ou sur notre site internet radio177.fr. Il y a un bandeau orange. Votez et venez nous en dire plus ensuite. Alors ça, c'est le sondage, mais peut-être avez-vous déjà utilisé bien le tunnel sous la Manche, même à titre privé. On peut s'en parler aussi ce soir. On va aller de l'autre côté de la Manche tout au long de ce début de soirée de toute façon.
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2: Bonsoir Aude.
6: Bonsoir Sébastien.
2: Aude Bourdel, vous êtes directrice marketing pour le Shuttle Freight. Alors désolé, je vous préviens tout de suite, j'ai un anglais catastrophique, du tunnel sous la Manche. Avant de venir à cette charte dédiée au bien-être, au confort des conductrices et conducteurs routiers, j'aimerais qu'on revienne un petit peu en arrière, qu'on se replonge un petit peu dans l'histoire. Le 6 mai 1994 était inaugurée cette liaison ferroviaire entre la France et la Grande-Bretagne par le président français François Mitterrand et la reine Elisabeth II. Aude, c'était finalement une révolution technologique et un bouleversement du transport pour le nord de l'Europe à l'époque.
6: Oui, tout à fait. Il faut savoir effectivement que le tunnel donc est une infrastructure unique au monde, particulièrement révolutionnaire effectivement pour sa technicité, puisque c'est le premier tunnel ferroviaire sous-marin le plus long du monde, donc avec 50 km, et qui relie donc la France, l'Angleterre et plus particulièrement Calais à Folkestone. Mmh.
2: Le service commercial a été mis en place le 1er juin 1994 et depuis, les voyageurs, les camions n'ont pas cessé de traverser la Manche. Alors pour le transport routier, est-ce que vous avez une idée de combien de camions ont utilisé le tunnel depuis sa création et peut-être une moyenne par mois actuelle?
6: Alors au niveau des chiffres, donc depuis 1994, nous sommes arrivés quasiment à 37 millions de camions transportés. Et pour vous donner plutôt un ordre de grandeur annuel, on se situe sur 1,2 million de camions.
2: 1,2 million de camions. Ah oui, quand même, c'est impressionnant ça. Mais moi, les 37 millions, déjà j'ai vu les yeux de Nicolas te partir en l'air. Bah oui, 37 millions de camions transportés. Alors Aude, peut-être un autre chiffre très important aussi, c'est combien de personnes pour faire fonctionner le tunnel sous la Manche et à côté de cela, peut-être aussi pour la partie poids lourd?
6: Alors, donc nous avons du personnel sur les deux sites, hein, côté anglais et côté France, mais l'essentiel de l'équipe est sur le côté français. Donc on est à peu près sur 2 à 3 000 personnes côté France avec notamment toute la partie des sous-traitants hein, qui sont très importants sur l'activité, et puis à peu près 1000 à 2000 personnes sur le côté anglais. Donc au total, effectivement, un effectif important pour pouvoir faire tourner cette machine qui est le tunnel.
2: Et on parle de quoi comme métier sur place? Parce qu'on imagine, parce qu'on voit souvent de temps en temps des reportages, on voit que vous avez des salariés qui accompagnent les camions sur les quais, dans les wagons. On imagine qu'il y a aussi les personnes pour les douanes, etc. Mais on parle de quoi comme métier aussi? On imagine, par exemple, la maintenance du tunnel?
6: Oui, tout à fait. Mais alors, ce qui est peut-être important de repositionner, c'est qu'effectivement, les trains qui empruntent le tunnel, alors les plus connus, c'est effectivement Eurostar, qui est un service de passagers complètement à part, et qu'Eurotunnel, donc, exploite ses propres trains. Avec ses navettes, le shuttle, donc qui permettent de transporter soit des véhicules avec ses passagers, soit effectivement des navettes sur lesquelles on va transporter des camions et des chauffeurs. Donc ça, c'est vraiment très important de le situer, parce que personne n'a en tête effectivement les types de trains qui empruntent le tunnel, et que ça représente jusqu'à plus de 400 trains par jour. Empruntent ce tunnel et qui en font réellement la l'autoroute la plus fréquentée du monde.
2: D'accord. Ouais. Et donc et c'est l'entretien par exemple du tunnel sous la Manche, ça se fait de manière quotidienne, on l'imagine, faut faire des vérifications régulières avec 400 trains par jour.
6: Oui, tout à fait. La maintenance est quotidienne. Il y a différents types de maintenance, différents niveaux. Il y a des maintenances plus approfondies pendant les périodes de week-end. Mais globalement, bien sûr, c'est un process en continu, tout à fait. Bon, c'est moins mon domaine, donc je vais moins rentrer dans les détails. mais effectivement, la maintenance, c'est clé chez nous, puisque de toute façon, ça permet aussi d'assurer la sécurité de nos clients et le transport de nos clients de bout en bout de la chaîne.
2: C'est dommage, parce que moi j'allais vous demander quel type de rivet se trouvait au kilomètre 33 du tunnel.
6: Voilà. Bien sûr, oui.
3: Est-ce qu'il faut une clé de 10 ou une clé de 25 pour les réparer? Voilà.
2: Mais alors, un événement est venu chambouler toutes les organisations, et d'ailleurs que ce soit en bateau, en avion ou encore en train, le 1er janvier 2021, le Royaume-Uni a quitté l'Union européenne et il a fallu mettre en place une nouvelle façon de travailler, Aude.
6: Oui, alors, il est vrai de rappeler que le Brexit a été vraiment un tournant pour nous, puisque l'Angleterre a quitté effectivement l'Europe. On est devenu un vrai point de passage de frontières, avec l'introduction des formalités douanières pour le transport des marchandises. Il a fallu donc complètement s'adapter. Ces nouvelles formalités deviennent des nouvelles contraintes importantes pour les transporteurs. Ça nécessite une nouvelle organisation, et c'est aussi devenu une source de stress pour les chauffeurs. Donc, de notre côté, l'idée a été vraiment de pouvoir faire en sorte de simplifier au maximum la traversée, la vie des chauffeurs, et leur offrir un maximum de confort et de sérénité par rapport à toutes ces contraintes et ces formalités qui sont venues se greffer. Donc, dans un premier temps, nous avons travaillé surtout sur la préparation en amont du passage de la frontière, en mettant en place un grand nombre de solutions digital, en automatisant au maximum les process, la reconnaissance des véhicules et l'identification et la conformité des documents. Donc toute cette phase est très importante pour vraiment faciliter et que le chauffeur puisse arriver serein, et qu'on puisse lui valider le fait qu'il est tout à fait conforme et qu'il va pouvoir passer la frontière sans difficulté. Et puis après ce point de passage de frontière, là on va arriver plutôt dans la partie embarquement et préparation de la traversée. Et l'idée, ça va être bien sûr de faire en sorte que les 35 minutes de traversée soient un vrai moment de détente pour les chauffeurs, avant de reprendre le reste de la route. Mmh. Et ce moment de détente, on l'accompagne également en les accueillant avec un café et une petite collation gratuite, ce qui rend la traversée tout à fait agréable.
2: Voilà. Et de fait, il y a aussi d'autres choses qui s'installent, et ça on va en reparler à travers cette charte, hein. C'est aussi l'objectif de notre rendez-vous de ce soir, et ça on va en parler dans quelques petites minutes. Restez bien avec nous, Aude Bourdelle. Nous repartirons vous voir près du tunnel sous la Manche dans quelques petites minutes.
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2: 21h15, un nouveau point sur vos conditions de circulation, et je me dois à nouveau de commencer par les autoroutes de l'Ouest et du Centre avec cet accident gênant sur l'autoroute A10, l'axe entre Paris et Bordeaux. Vous circulez en direction du Sud, en direction d'Orléans, de Bordeaux, de Clermont, kilomètre 45, après la sortie 11 à Lainville. Une voiture serait accidentée près des voies de circulation, a priori sur voie de gauche. Pas plus d'informations pour le moment, mais soyez attentifs, ça peut vous amener à fortement ralentir par moment, d'autant qu'on est dans un secteur où les chaussées restent détrempées après le passage de fortes pluies, hein, dans ce secteur. Un chevreuil signalé près des voies de la 11, autoroute entre Nantes et Paris, non loin de la sortie de Chartres, kilomètre 54. Méfiance dans les deux sens au cas où cet animal tenterait de traverser les voies de l'autoroute. Et puis, je vous rappelle toujours cette information dont je vous parle depuis maintenant un moment et dont on vous parle sur le 107.7 depuis plusieurs heures. C'est toujours cette grosse difficulté en Ile-de-France en raison de la coupure des autoroutes, de l'autoroute A6B en direction de Paris. Il y a toujours jusqu'à 2 heures de bouchon actuellement en direction de la porte d'Italie via la 6A. Donc contournez toujours par la francilienne ou la N118. Hervé dans le Grand Quart Sud-Est.
5: Dans le grand quart sud-est du pays, pour l'instant, il y a des travaux qui se mettent en place et aussi deux événements en cours, à savoir si vous circulez du côté d'Aix-en-Provence, un semi-remorque en panne. Le dépannage a débuté, mais cela impacte la voie de droite. Elle a été neutralisée. Si vous circulez sur la 8 en direction de Lyon, c'est 2 kilomètres après la sortie 32 Fuveau. Du côté de Nice, il y avait un car en panne. Il a été évacué. Les passagers ont été transférés sur un autre car. Et pour l'instant, c'est le débalisage qui a débuté sur ce secteur. C'est donc du côté de Nice-Est sur la 8 en direction de l'Italie, 4 km après la sortie 55. Décalez-vous bien sur les voies les plus à gauche. En ce qui concerne les travaux qui sont en place dans le Gard, la bifurcation qui permet de passer de l'A9 direction Lyon à l'A54 direction Marseille est fermée. Vous pouvez sortir à Nîmes-Ouest numéro 25 puis rejoindre la 54 au niveau de ce même échangeur. À Salon de Provence, tout est en place aussi. Les bretelles qui permettent de passer de l'A7, quelle que soit la direction, à l'A54 sont fermé. Du coup, vous pouvez sortir à Salon Nord, sortie 27, si vous êtes en direction de Marseille, ou à Rognac, si vous êtes en direction de Lyon, puis vous empruntez le réseau secondaire pour rejoindre la 54 à Salon de Provence. Depuis la 8, vous pouvez sortir à la Phare-les-Oliviers, sortie 28. Et puis, dans le même temps, la bifurcation qui permet de passer de la 54 à la 7 en direction de Marseille et uniquement dans ce sens est également fermée. Là, vous pouvez sortir à Grand Salon de Provence, numéro 14, puis emprunter le réseau secondaire pour rejoindre la 7 à Rognac. C'est l'échangeur numéro 28. Enfin, sur la Côte d'Azur, la sortie 42 Mougin de la 8 est fermée en direction d'Italie. Vous pouvez sortir avant à Mandelieu-Est, numéro 41.
2: Merci Hervé. Marielle, dans le Sud-Ouest.
4: Eh bien, des chantiers, là aussi des travaux, et notamment du côté de Bordeaux, au sud de Bordeaux. La 63 est coupée depuis quelques minutes en direction de Bordeaux. C'est entre Mios et Sestas, sur une quinzaine de kilomètres. Cette fermeture, la déviation, se fait par la sortie 23 Marche Prime. Du côté de Bordeaux aussi, il y a la fermeture cette nuit de la rocade intérieure de Bordeaux. Cet axe géré par la direction des routes atlantiques. Elle est fermée entre Tresse, la sortie 24 et Bègle, la sortie numéro 20, jusqu'à 6h demain matin. Et puis une troisième fermeture, cette fois c'est du côté de la région de Bayonne, jusqu'à 6h du matin. La 63 fermée vers le sud entre Saint-Jean-de-Luz, sortie 2, et Biriatou-Honda et la sortie 1. Vous sortez à Saint-Jean-de-Luz et vous suivez la route départementale 810 pour récupérer la 63 à Hondaï. Voilà Sébastien.
2: Oh, c'est joliment dit, la 63 à Hondaï.
4: À Hondaï, en direction de Saint-Sébastien.
2: Ah, c'est beau.
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2: Avez-vous déjà traversé la Manche par le train avec votre camion? C'est le sondage du soir à retrouver à l'arrêt sur la page Facebook. Les routiers sont toujours aussi sympas. Ou sur notre site internet radio177.fr, il y a un bandeau orange. Votez et venez nous en dire plus ensuite via la bulle bleue Messenger. Finalement, un titre qui reste un petit peu dans notre thématique de ce soir. Last Train to London, Electric Light Orchestra.

0: Electric Light Orchestra, Last Train to London. Ça, c'est des souvenirs pour Nicolas Grumel, ça. C'est sûr et certain. Joyeux anniversaire, Nicolas.
1: Voilà.
0: On aime bien. Ceci dit, Last Train to London, à 400 trains par jour dans le tunnel sous la Manche, on est loin et bien du Last Train to Grande-Bretagne. Malheureusement, juste avant de...
1: Pour traverser la Manche, j'ai pas eu besoin d'emprunter le tunnel. Moi, j'y suis allé à la nage.
0: Malheureusement, juste avant qu'on retrouve notre invité, on a une info qui nous accompagne de manière géolocalisée depuis quelques minutes et dont tout le monde va profiter, Hervé, car un véhicule à contresens est signalé sur la 9.
2: Effectivement.
3: Alerte. Véhicule à contresens.
2: Depuis quelques minutes, un véhicule signalé à contresens, donc sur l'A9, effectivement, l'axe Espagne-Orange. Restez vigilants pour l'instant entre la frontière franco-espagnole et le Boulou, l'échangeur 43, mais vigilance dans les deux sens de circulation, car ce véhicule a signalé à contresens, roulerait sur les mêmes voies que vous, mais face à vous, si vous êtes à l'arrêt derrière des barrières baissées, encore une fois, c'est une mesure de sécurité.
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0: Vous le savez, sur cette antenne, une priorité à votre sécurité. Nous reviendrons dans quelques petits instants sur ce véhicule signalé à contresens. Toujours avec Nicolas Grumel de France Route, Aude Bourdel, directrice marketing pour le shuttle freight du tunnel sous la Manche. Je vais donner la parole à Nicolas dans un instant. Et donc, on le disait, nous parlions du Brexit. Il est un peu à l'origine de cette charte de bien-être pour les conductrices, conducteurs routiers. Alors à Calais, Aude, où se trouve le terminal du tunnel, quels sont les services finalement que peuvent retrouver les conductrices et conducteurs routiers?
5: Oui, alors avec l'introduction du Brexit, effectivement, on parlait d'une véritable transition et ça a été pour nous aussi une opportunité de pouvoir ouvrir un parking sécurisé dans l'ensemble de notre terminal à Calais afin de pouvoir accueillir les chauffeurs, qu'ils soient en partance pour l'Angleterre ou même pour lorsqu'ils reviennent de l'Angleterre et qu'ils souhaitent faire un arrêt avant de poursuivre effectivement leur route. Cette infrastructure, on l'a effectivement voulu sur le confort et le bien-être des chauffeurs, avec tout d'abord en apportant une assistance permanente, donc 24/7, puisque ce parking accueille et a effectivement le staff Eurotunnel présent pour accueillir donc les chauffeurs en permanence et les aider, que ce soit pour des formalités douanières ou tout autre type de demande. Mais c'est aussi donc un parking dans lequel on souhaite répondre à un certain nombre de services et des besoins essentiels des chauffeurs lorsqu'ils font leur pause, quelle que soit la durée. Donc on va proposer effectivement des services qu'on va plutôt appeler de base, mais avec un certain niveau de standard, puisqu'on est certifié quand même sur ce parking.

0: chauffeur, notamment pour soulager les douleurs du dos, pathologie qui est effectivement bien reconnue dans la profession. Oui. Donc voilà, on apporte des petits plus. On cherche aussi à développer et faire des lieux de ce lieu un endroit de convivialité. On organise également des jeux, des animations, des concerts pour rompre un peu avec la solitude et le quotidien voilà, de la route. Donc on cherche vraiment à développer et axer nos actions sur le bien-être et le confort des chauffeurs.
1: Et Yoshi qui nous dit des massages, voilà, bah faut faire l'Angleterre maintenant, voilà, il faut que tu changes de destination. N'hésite pas Yoshi à nous dire si t'as déjà traversé d'ailleurs la Manche, par le tunnel sous la Manche et par le train. Juste avant de donner la parole à Nicolas, on retrouve Hervé sur la 9.
2: Alerte. Véhicule à contresens.
3: Véhicule toujours signalé à contresens pour l'instant. Ça vous concerne si vous êtes engagé sur l'A9, l'axe Espagne-Orange, entre Le Boulou, l'échangeur 43 et la frontière franco-espagnole. Vigilance dans les deux sens sur ce périmètre si vous êtes retenu derrière des barrières baissées. Encore une fois, c'est une mesure de sécurité. Il faut patienter au volant de votre véhicule.
1: Nicolas Grumel, sur notre sujet tunnel sous la Manche, donc.
4: Oui, bonsoir. Donc moi, je voulais juste savoir, est-ce que vous avez des prestations, enfin du soutien par exemple aux formalités de douane qu'il faut remplir désormais, ou est-ce que ça de toute façon c'est déjà tout préparé, j'imagine, c'est pas les conducteurs directement, enfin qui, à moins qu'ils soient patron chauffeur, mais sinon c'est déjà préparé, j'imagine. Est-ce qu'il y a un soutien là-dessus?
0: Oui, tout à fait. Il y a effectivement la partie en amont qui est gérée par les exploitants chez les transporteurs, voilà. Pour toute la partie déclaration et formalité douanière. Néanmoins, on a cependant des chauffeurs qui malheureusement se retrouvent avec à l'arrivée soit des documents qui ne sont pas conformes parce qu'il manque des papiers ou que les cases n'ont pas été suffisamment bien cochées. Et les chauffeurs se retrouvent sur notre site livrés un peu à eux-mêmes dans ces moments-là. Et l'idée, c'est vraiment pour nous de leur apporter l'assistance et le soutien donc dans ces formalités pour qu'ils soient effectivement prêts lorsqu'ils passent à la frontière. Donc c'est vraiment d'anticiper au maximum pour que après ça soit le plus fluide et le plus serein possible.
1: Et cette charte donc a été signée avec des transporteurs, Aude.
0: Oui, nous avons signé la charte de bien-être, effectivement, qui est un signe fort de notre engagement en faveur du bien-être des chauffeurs. Cette charte, elle a vraiment l'importance, c'est vraiment de montrer la priorité que l'on donne sur ce sujet. L'accompagnement aussi qu'on souhaite apporter aux transporteurs dans l'amélioration des conditions de travail au quotidien des chauffeurs. On est parfaitement conscient de la difficulté, de la pénurie des chauffeurs en Europe et de la difficulté de l'attractivité du métier actuellement. Donc, en tant que petit maillon de la chaîne logistique, nous pouvons apporter une petite contribution et chercher à effectivement améliorer ce quotidien en les accueillant du mieux possible. Parce que pour nous, effectivement, le métier de chauffeur, c'est d'être reconnu, d'être respecté, d'être valorisé. Et tout ça, c'est prioritaire aussi pour nous. On cherche vraiment à travailler dessus, à le faire savoir, et c'est ce que cette charte est le signe fort de cette priorité.
1: À 1 200 000 camions par an, je pense qu'on peut dire que vous n'êtes pas qu'un petit maillon de la chaîne logistique. Ça va être la fin de cette interview, ma chère Aude. En tout cas, le très gros atout, on le sait, c'est le temps de traverser par rapport au ferry. Et grâce au tunnel sous la Manche, fini le mal de mer. Je suis OP pour la communication. Un grand merci, Aude, d'avoir été avec nous ce soir. Aude Bourdel, directrice marketing pour le shuttle freight du tunnel sous la Manche. Merci beaucoup, Aude, d'avoir été là et merci pour vos mots aussi.
0: Merci à vous pour votre invitation. Bonne soirée.
1: Bonne soirée, au revoir.

0: Et vous, avez-vous déjà réalisé des traversées transmanches? Tiens, Nicolas, il y échappera pas aussi à cette question, parce que j'ai des messages pour toi, là, Nicolas, qui me parviennent dans la messagerie.
1: T'as peur, hein?
0: Ouais, bah, tu peux. Alors vous, par train, par ferry, ce n'est pas du tout le même temps de parcours, évidemment. Venez nous raconter vos expériences avec votre camion, ou peut-être à titre personnel, radio177.fr. Quand vous êtes à l'arrêt, cliquez sur la bulle bleue Messenger et vous pourrez nous écrire en studio.
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0: Bonsoir, bienvenue si vous venez de nous rejoindre à l'instant sur les antennes de Radio Vinci Autoroute et de Radio Atlant d'Autoroute. Et j'aime quand Hervé Améry m'envoie ce type de message. Hervé, dans le Grand Quart Sud-Est.
3: Et oui, c'est terminé en ce qui concerne l'alerte véhicule à contresens, retour à la normale. Alors, en pareil cas, bien sûr, je ne sais pas si un véhicule a été intercepté, mais ça veut surtout dire que la zone est désormais sécurisée. Donc, sur ce périmètre, retour à la normale sur la 9 entre le Boulou et l'Espagne. En dehors de cet événement, il y a toujours du côté d'Aix-en-Provence, un semi-remorque en phase d'épanage, voie de droite neutralisée parce qu'il n'y a quasiment pas de bande d'arrêt d'urgence. C'est pour vous qui circulez sur la 8 direction Lyon, 2 km après la sortie 32. Le patrouilleur est présent en protection. Le dépanneur donc est en train d'officier sur ce secteur. Je rappelle qu'il y a une alerte concernant un ou des chevreuils errants sur l'A7 Nord entre Condrieu et Vienne-Sud, entre les échangeurs 10 et 11 ou 11 et 10. Vigilance, les recherches sont toujours en cours sur ce périmètre. Il y a également des zones de travaux, ça y est, qui sont en place. Alors du côté de la région lyonnaise, c'est l'A46, le contournement Est, qui est fermé en direction de Paris entre Chassuronne et Manicieux. À présent, vous devez prendre ou rester sur l'A7 jusqu'à Saint-Fons et emprunter le boulevard Laurent Bonnevé, autrement dit la route départementale 383, puis l'autoroute A43. Dans le Gard, la bifurcation qui permet de passer de l'A9 à direction Lyon à l'A54, direction Marseille, est fermée. Vous pouvez sortir à Nîmes-Ouest, numéro 25, puis rejoindre l'A54 au niveau de ce même échangeur. Sans entrer dans le détail, je rappelle qu'à Salon de Provence, les bretelles qui permettent de passer de l'A7, quelle que soit la direction, à l'A54 sont fermées. Dans le même temps, la bifurcation qui permet de passer exclusivement de l'A54 à l'A7 direction Marseille est également fermée. Enfin, un mot dans le Var, ça vient de débuter. L'A8 est fermée en direction de Nice de l'Italie à hauteur de la bifurcation avec l'A57. Dans le même temps, l'A57 est fermée pour bifurquer sur l'A8 direction Nice ou Aix. Du coup, dans les deux cas, vous sortez au Canet des Morts, puis emprunter le réseau secondaire pour reprendre l'A8 à Aumuis et l'échangeur 36. Attention, si vous circulez en direction d'Aix-en-Provence, vous reprenez l'A8 à Brignoles, numéro 38.
0: Dans le prochain point trafic, Hervé nous dira ce qui est ouvert. Voilà. Marielle, dans le sud-ouest.
4: Avec un animal qui a été repéré près des voies de l'A64, nous sommes le long des Pyrénées, l'axe Bayonne-Toulouse. Attention à ce chevreuil entre Boussens, la sortie 21. En fait, c'est autour de la sortie 21 de Boussens, au kilomètre 230. Ça vous intéresse, direction Bayonne, direction Toulouse. Sur l'A64, il y a aussi cette aire de service qui est fermée à la circulation pour les besoins d'un chantier. Jusqu'à midi demain, c'est l'aire des Pyrénées qui est fermée vers Toulouse. Vous pouvez vous ravitailler avant, par exemple sur l'aire de Lac Audéjos. Et puis, simplement pour vous dire qu'il va y avoir aussi une fermeture du périphérique intérieur de Toulouse, direction Blagnac et Tarbes, à partir du Palais jusqu'à Rongueil dans les toutes prochaines minutes. Voilà Sébastien.
0: Sur les autoroutes de l'Ouest et du Centre, un accident toujours en cours et c'est confirmé et très impactant. Ça se passe sur la 10, direction le Sud, direction Orléans, Bordeaux, Clermont, kilomètre 45. Les deux voies de gauche sont neutralisées dans ce secteur. Donc soyez extrêmement attentif une fois passé la sortie 11 à Lainville. Sur la 11, l'axe entre Nantes et Paris, un chevreuil signalé près des voies, non loin de l'échangeur de Chartres, kilomètre 54. Méfiance dans les deux sens. La 11 en direction de Paris, en direction de Nantes, pardon, en provenance du Mans et de Paris, et en direction de La Roche-sur-Yon. La 11 est fermée à nouveau ce soir et cette nuit pour travaux entre l'échangeur 13, Péloy-les-Vignes, et la bifurcation avec la 87 et plus précisément la sortie 14. Tiercé, vous suivez les déviation en place. Et puis sur l'A10 en direction de Paris, l'A10 est fermée à Tours entre l'échangeur numéro 24 Jouer-les-Tours et l'échangeur 19 Tourneur.
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0: Et toujours avec Nicolas Grumel de la rédaction du magazine et on dit salut Olivier, bonsoir Olivier.
7: Bon,
0: ça va toujours, moi, tu sais, parfaitement bien. Olivier, conducteur routier, et de conducteur, hein, conducteur routier, puis depuis combien de temps et où est-ce qu'on peut te croiser?
7: Alors, combien de temps? Ça va faire 23 ans cette année.
0: C'est jeune.
7: Ouais, c'est pas vieux, hein.
0: Oh non, c'est très jeune, c'est très jeune. Voilà.
7: Ah, j'ai commencé à 26 ans, ouais. Où on peut me trouver? Bah, sur la région Rhône-Alpes, la région de Paris, la région d'Alsace et la région du Nord principalement.
0: Voilà, et c'est ce qui va nous intéresser dans un instant. Tu transportes quoi généralement?
7: D'alimentaire.
0: D'accord, donc on peut manger un peu grâce à toi, quoi, finalement.
7: Moi je fais que transporter les produits que les gens achètent. Hein.
0: Ouais, mais c'est bien parce que si tu les transportais pas, on les achèterait comment? Hein, dis-nous. Voilà, franchement.
7: Là, c'est ça.
0: Voilà.
7: C'est ce que je dis à mes enfants, c'est juste une chaîne. Il y en a qui achètent, il y en a qui fabriquent, il y en a qui consomment, et puis voilà.
0: Ben voilà.
7: Il y a un camion qui tourne en rond pour tout emmener.
0: Voilà. Et toi, tu vas régulièrement en Angleterre pour transporter tout cela, et tu utilises donc régulièrement le tunnel sous la Manche.
7: Voilà, c'est ça. Bon, c'est pas régulier, c'est de temps en temps. Oui, il y a des périodes où je vais y aller deux fois dans le mois, il y a des périodes où je vais pas y aller, puis il y a des fois c'est trois fois dans le mois. C'est aléatoire.
0: D'accord, ok.
7: Je vois comment on tourne la planète. Alors... Mais oui. Bah, j'ai fait. Oui, nous, c'est principalement le train.
0: D'accord.
7: Comme 99% du temps, c'est le train.
0: Ouais. Et ben juste avant qu'on continue d'en parler, je retrouve tout d'abord Marielle avec un nouvel événement.
4: Oui, c'est un nouveau chevreuil qui a été repéré cette fois du côté de Périgueux. Nous sommes donc du côté de l'autoroute A89, si ça vous intéresse. Entre Périgueux sud, la sortie 15, et Périgueux ouest, la sortie 14, aux alentours du kilomètre 115.
0: Hervé était jaloux, nouvel événement.
3: Nouvel événement avec un piéton signalé dans la région de Montpellier sur la 709. C'est au niveau de la sortie numéro 29, Montpellier-Est, vigilant dans tous les cas de figure, piéton pour l'instant signalé.
0: Alors Olivier, tu m'as dit que tu avais fait deux fois le tunnel sous la Manche avant le Brexit et ensuite tu l'as fait beaucoup plus après. Est-ce que toi, tu l'as senti cette différence avant-après Brexit?
7: Bah oui et non, oui, parce qu'il te fallait le passeport, alors qu'avant il n'y avait pas besoin. Bon, ça, c'était la grosse différence. Et c'est administrativement, oui, avant, tu avais juste besoin de ce qu'ils appellent le border pass, c'est l'inscription au train, tout ça. Maintenant, là, il faut que tu aies les papiers de douane avec toi. Il y a un document aussi qui s'appelle le GMR, qu'il faut avoir en cas de contrôle. Enfin, voilà, il y a un peu plus de contrôle qu'avant, quoi.
0: D'accord, ok. Et tu as, est-ce que du coup, ça augmente un petit peu ton temps d'attente avant de passer le tunnel, enfin d'aller dans le tunnel?
7: Non, ça, il n'y a pas d'importance à ce niveau-là.
0: D'accord. Ok.
7: Et comme maintenant tout est dématérialisé, les douanes sont faites bien avant que le camion monte en général, donc t'as pas trop de perte de temps à ce niveau-là, oui.
0: Ouais. Alors concrètement, ça pour que nous on comprenne tous, les non-initiés qui nous écoutent aussi, ça se passe comment toi la traversée du tunnel? Est-ce que ça c'est un créneau que tu dois réserver ou c'est l'entreprise qui le réserve? Ou alors t'arrives et puis t'attends le prochain train, tu montes et puis t'y vas?
7: Bah en fait, voilà, ton patron fait les démarches auprès du service des transports, je pense. Et nous, on reçoit ce qu'on appelle le border pass, le pass de passage, en fait. Donc, t'as un numéro, t'as une réservation, mais il n'y a pas un créneau horaire. La réservation, elle est sur la journée. Donc, nous, des fois, là, on a des clients où, des fois, on n'arrive pas à redescendre dans la journée. Donc, on a quand même le border pass de retour, mais on l'utilise que le lendemain matin.
0: D'accord. Ah oui, donc, t'es pas obligé de l'utiliser tout de suite. Tu peux choisir le train que tu veux.
7: Voilà, dans notre cas, nous, oui, c'est comme ça. Après, je sais pas tout comment ça fonctionne, mais moi, c'est comme ça que ça fonctionne.
0: Et on dit souvent qu'on voit pas le trajet passer. Toi, j'imagine que ça te facilite un petit peu les choses sur ton temps de conduite aussi.
7: Bah, traverser en train, en moyenne, bah, c'est pareil. Je compte pas les temps d'attente, le temps de monter. Quand le train part et arrête, il y a 50 minutes en moyenne. On a 50-55 minutes. Les trois quarts, t'es dans le tunnel, donc tu vois rien du tout. Tu vois le départ, t'es dehors, et puis après tu plonges dans le tunnel, tu ressors, t'es arrivé. Oui, c'est assez rapide quand même. Hein,
0: ouais.
7: 55 minutes. Parce que moi, j'avais fait une fois la traversée en ferry, mais il y a longtemps. Alors, je me rappelle plus trop. Il y a 8 ans en arrière. Là, c'est 4 heures de bateau, là.
0: Oui.
7: Donc, c'est pas pareil.
0: Oui, c'est pas pareil, Nicolas.
8: Ouais. Je l'ai fait aussi.
0: Tu l'as fait aussi en ferry, tu l'as
8: fait. En ferry, oui.
0: Ouais, 4 heures.
8: J'ai passé les 4 heures sur le pont à prendre la flotte, mais C'est mieux que d'être à l'intérieur.
7: Ah, nous, ça va. Quand, ils nous ont moi, quand ils m'ont réservé le ferry, t'avais une chambre que tu partageais avec un autre chauffeur de la même nationalité que toi, donc tu pouvais prendre la douche, tu pouvais aller au bar. Et en plus, tu gardais le ticket d'embarquement du bateau et t'avais 50% sur le repas que tu prenais.
0: Ah oui, d'accord. Ah oui, ok.
8: Et que tu vomissais après ou pas?
7: Comment tu manges, tout dépend. Moi, ça va, la mer était calme à cette époque-là.
0: Oui, c'est ça. C'est-à-dire que la Manche, elle est un peu plus capricieuse que la Méditerranée, par exemple.
7: Alors moi, personnellement, pour traverser la Manche, je préfère le train, il n'y a pas trop. Ouais, même si t'es en dessous de la mer, t'as pas de houle, t'as rien.
0: C'est sûr.
7: Mais bon, si le chauffeur a la chance de faire les deux, c'est intéressant, parce que c'est deux façons de voir, c'est deux façons différentes. Parce que le train, t'embarques sur un wagon, avec le bateau, moi, celui que j'avais pris, c'était celui qui faisait New Haven à Dieppe. Il ouvre le bec avant du bateau, donc t'as une passerelle, et il y a un passage où tu vois la mer, en fait, le canal. Moi, j'étais pas trop rassuré quand tu mets 40 tonnes là-dessus.
0: Mais alors, ceci dit, il y a le gros avantage par rapport à ce temps de traversée qui est beaucoup plus court en train, c'est que toi, et ça c'est important de le préciser, t'es en frigo, on le rappelle. Donc du coup, forcément, toi, pour tes denrées périssables, c'est aussi un gros point positif d'avoir ce tunnel sous la Manche à disposition.
7: Oui et non, parce que... pour les petits trajets, moi le retour je l'ai fait, j'étais à vide, j'avais pas d'alimentaire. J'ai des collègues qui ont fait des traversées avec des produits où t'as besoin du frigo, très longues. Moi j'en ai fait une de 15 heures.
0: Ouais.
7: Aller, 15 heures retour. Là par contre, tu branches le frigo en électrique. La prise 380 volts que tu branches, et là ton frigo il reste en permanence allumé, quoi.
0: Ok. Et tout à l'heure, on avait une représentante de l'exploitant du tunnel sous la Manche, hein, qui nous a expliqué la mise en place de cette charte pour augmenter encore un peu plus les services pour les conductrices et conducteurs routiers. Elle nous faisait comprendre qu'il y avait quand même pas mal de choses intéressantes sur place lorsqu'il faut patienter avant de d'embarquer dans le train, quoi.
7: Ouais, si t'as la chance de t'arrêter sur le parking avant d'embarquer, ils ont mis en place le duty free maintenant, vu que l'Angleterre a fait le Brexit, donc le duty free. T'as une salle pour manger, te restaurer, un petit restaurant, t'as des machines à laver sur le parking, c'est bien pour ceux qui passent des week-ends dehors et tout. Après, quand t'es dans la file d'attente, pour prendre ton train, je ne sais pas le nombre de camions, je ne pourrais pas te dire. T'as une dizaine, quinzaine de camions qui sont là derrière l'autre, tu peux descendre. Le temps que la file est bloquée, tu peux descendre. Au bout de la file, t'as un espace avec une machine à café et des trucs, des collations.
0: Ouais, comme ça, donc, ça t'évite d'attendre tout seul dans le camion et peut-être potentiellement de discuter avec quelques collègues autour de la machine à café.
7: Il faut trouver encore des collègues qui parlent la même langue que toi.
0: Oui, ça c'est le concept. Voilà.
7: Voilà, c'est ça.
0: C'est-à-dire, ne compte pas sur moi pour faire le traducteur en anglais, je te rassure, hein, parce que alors moi c'est juste pas possible.
7: Contre, une fois que t'as embarqué dans le train, alors des fois ils passent, ils te donnent un nounours ou ils donnent des gaufres liégeoises pendant la traversée.
0: C'est bien.
7: Et ils ont mis en place la machine à café, mais le café est gratuit.
0: D'accord. Ok. Bon, voilà. C'est le service. On va dire que le service, il est là, quoi. C'est
8: Le parking. Ouais. Tu l'as testé, le parking avant à Calais, là, le Esporg.
7: Oui, j'ai déjà dormi parce que celui qu'ils appellent le truck village.
8: Ouais, truck village, voilà.
7: Ouais, j'y étais. Ouais, c'est ce que je disais. C'est que là, il y a un restaurant, il y a des machines à laver.
8: Ouais, c'est là.
7: Et après, il faut aller un peu plus loin. Alors, je sais pas trop où c'est. C'est le deuxième parking là. Et t'as le duty free qui se trouve par là. Et là, tu peux acheter des trucs, des cigarettes ou je sais plus quoi. Tout détaxé comme sur les bateaux, quoi.
0: D'accord. Ok. Comme ça, on a toutes les infos complémentaires grâce à Olivier. J'ai un message pour toi, JP, qui nous a écrit, Monsieur Panda. Salut Seb et tes copilotes. Bon, moi, je voudrais faire un petit coucou à Olivier, ton invité, qui j'espère deviendra un auditeur. Et oui, parce que c'est la première fois, il passe à la radio car il n'a jamais écouté à tort l'émission. Bon, Olivier, télécharge l'application du 107.7, comme ça, tu pourras passer des bons moments avec nous. Et j'ai une question aussi pour Nicolas, mais je vais la garder pour tout à l'heure, la question. Voilà, parce que je vais faire durer le suspense. Voilà, je fais durer le suspense. Voilà.
8: Bon,
0: et on remercie Panda de nous avoir mis en contact, effectivement. Grâce à toi, Olivier, on a pu savoir un petit peu comment ça se passe au niveau du tunnel sous la Manche ce soir. Merci beaucoup, Olivier. Plein de courage. Quelle direction, là, ce soir?
7: Là, je me suis arrêté entre Paris et le Nord, et puis demain, direction le train, justement, pour aller en Angleterre.
0: Et voilà, au cœur du sujet, Olivier, ce soir. Merci, Olivier. Plein de courage et la prudence à toi, et puis à très vite.
7: Merci, au revoir.
0: Au revoir.
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0: Moi, j'ai écouté Olivier, il m'a donné envie d'aller en Angleterre, juste pour prendre le train. Vraiment, hein, juste pour prendre le train.
8: T'as jamais pris l'Eurostar.
0: Une fois. Une seule fois, j'étais petit. J'étais tout petit. Ah, ouais. Donc, j'ai pas trop de souvenirs. Voilà. Ouais. Mais on va en reparler de ça. Parce que je vous raconte ma vie, mais c'est surtout la vie de l'infotrafic, à cette heure-ci, Marielle, dans le Sud-Ouest.
4: Eh bien, la vie des chevreuils, on va dire, puisque j'ai deux chevreuils à vous signaler, attention à eux, évidemment, dans les deux sens de circulation. L'un au sud, qui longe les Pyrénées sur la 64, c'est du côté de Boussens, aux alentours de cette sortie 21, il a été repéré, cet animal, au kilomètre 230, dans les deux sens de circulation, vers Bayonne, vers Toulouse, attention. Autre chevreuil qui pourrait traverser les voies, c'est beaucoup plus au nord, du côté de Périgueux, entre les sorties 14 et 15, Périgueux-Ouest et Périgueux-Sud, et aux alentours du kilomètre 115. Un nouveau chantier, ça y est, qui est d'actualité maintenant à Toulouse. La fermeture du périphérique intérieur direction Blagnac-Étarbes entre le Palais et Rangueil. Sortie obligatoire au Palais et vous suivez le réseau secondaire pour récupérer le périphérique intérieur à Rangueil. Autre fermeture à Toulouse au sud-ouest cette fois, c'est l'A64 qui est fermée. Direction la Ville Rose, entre Portée-sur-Garonne, sortie 37 et le périphérique. Vous devez sortir à Portée-sur-Garonne et vous poursuivez sur le réseau secondaire et vous entrez sur le périphérique à partir de Langlade, l'entrée numéro 25.
0: Sur les autoroutes de l'Ouest et du Centre, des opérations de secours délicates actuellement en cours au niveau d'un accident sur l'autoroute A10, l'axe entre Paris et Bordeaux, direction Orléans-Bordeaux-Clermont-Ferrand, kilomètre 45. Les deux voies de gauche sont neutralisées actuellement. On est une dizaine de kilomètres après la sortie 11 à Lainville. S'il vous plaît, soyez très attentifs dans ce secteur. Vous n'avez plus qu'une seule voie, celle de droite. Partout ailleurs dans l'ensemble, bien ça se passe bien. Sauf toujours en Ile-de-France, en direction des portes sud de Paris, ça reste toujours très compliqué pour rejoindre la porte d'Orléans en raison de la fermeture et de la coupure de la 6B par la DIRIF en raison d'un problème technique dans le tunnel du Kremlin-Bicêtre. On a toujours quasiment eu un peu plus d'une heure de bouchon actuellement en cours alors qu'il est 21h48. Évitez toujours le sud de Paris. Des travaux, j'y reviens 22h. Hervé, dans le grand quart sud-est.
3: Eh bien, dans le grand quart sud-est du pays, il y a ce nouvel événement. Une voiture en panne sur voie de droite. C'est du côté de Nice. Vous circulez sur l'A8 direction Italie, 3 km après la sortie 55. Le dépanneur vient d'arriver sur les lieux. La voie de droite est neutralisée, donc décalez-vous bien sur les voies les plus à gauche. À l'opposé, dans l'autre sens, du côté d'Aix-en-Provence, le dépannage a pris fin, donc c'est le débalisage qui va débuter de la voie de droite. Si vous circulez sur la 8 en direction de Lyon, 2 km après la sortie 32, Fuveaux, donc c'est quasiment un retour à la normale. Je rappelle que du côté de Montpellier, il y a toujours une alerte concernant un piéton signalé aux abords de l'A709, mais non pas dans l'échangeur, puisque l'information a évolué, signalé maintenant aux abords de la 709, entre Montpellier-Est et Montpellier-Sud, entre les échangeurs 29 et 30, ou 30 et 29, vigilance donc dans les deux sens, les recherches sont toujours en cours. Un petit coup d'œil du côté de Lyon pour vous rappeler que la 46 est fermée en direction de Paris entre Chassuron et Manicieux. Vous devez prendre ou rester sur la 7 jusqu'à Saint-Fons et emprunter le boulevard Laurent Bonnevet, puis l'autoroute A43 et tout au sud, à Salon-de-Provence, les bretelles qui permettent de passer de l'A7, quelle que soit la direction, à l'A54 sont fermées. Dans le même temps, la bifurcation qui permet de passer de l'A54 à l'A7 exclusivement en direction de Marseille est également fermée.
0: Marielle, je vous aurais pas oublié par hasard.
4: Absolument pas, non, tout à fait. Non, moi, j'avais deux chevreuils, quelques chantiers, voilà, tranquillement.
0: En ce moment, j'ai un petit problème psychologique, donc voilà.
4: Ah bon, en ce moment seulement.
0: Non, mais pour ceux qui nous écoutent pour la première fois, faut leur faire croire que.
8: Je peux témoigner, moi. Voilà,
0: Nicolas, votre temps de discussion est terminé. La suite, eh bien, c'est tout simplement le sondage. À vous rappeler, avez-vous déjà traversé la Manche par le train avec votre camion? C'est le sondage du soir à retrouver à l'arrêt sur la page Facebook Les Routiers sont toujours aussi sympas ou sur notre site internet radio177.fr. Il y a un bandeau orange. Votez et venez nous en dire plus ensuite via la bulle bleue Messenger. 25 secondes pour savoir quelle est la chanson là. C'est quoi ça?
4: Rita Mitsouko.
0: Oui, voilà. Réponse en duo de monsieur Nicolas Grumel et de Marielle Tillier. Le petit train, il est pas si petit, le shuttle.
8: Ouais, et puis il évoque quand même un train.

0: Lerita Mitsuko avec le petit train sur le 107.7.
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0: Parce qu'on parle de train et de bateau actuellement et du coup, il y a Yoshi qui nous a écrit, qui nous dit « Alors oui, il a déjà fait le voyage transmanche, mais en ferry, en voyage scolaire seulement. Et c'était marrant, avec le vent, un de mes camarades s'est pris une porte en pleine tronche. » Voilà. C'est pas sympa de se moquer. Voilà, en plus c'est soirée pizza, je sais, pour toi Yoshi ce soir, donc voilà, mange cette pizza en pensant à ce camarade dont tu t'es moqué, il fut une époque, voilà. Monsieur Jambon qui nous a écrit, bah oui, c'est son nom. Salut Sebamax, ainsi qu'à Marielle Hervé et Nicolas, et happy birthday à Nicolas. Pour le sondage du soir, j'ai répondu non, mais déjà pris en bus lors d'un voyage scolaire, et on est resté dans le bus et retour via le ferry. Hashtag regardez la route, hashtag respectons le corridor et hashtag respectons les routiers. Marielle, vous avez déjà pris, vous, le tunnel sous la Manche?
2: Absolument.
0: Ouais. Quand est-ce comment?
2: Oula, il y a bien 20 ans, quelque chose comme
0: c'est
2: ça.
0: Jeune. C'est jeune.
2: C'est très, voilà. Et en fait, pour tout vous dire, je ne suis pas. Moi, j'étais assez, curieuse de savoir comment ça allait se passer, parce qu'effectivement, on en avait beaucoup parlé à l'époque de l'ouverture, mais c'est vrai que c'était un événement. Et bon, moi, je suis un petit peu claustrophobe, vous voyez.
0: Donc, ah, c'est gênant.
2: Donc, en fait, voir des murs qui défilent, au bout d'un moment, je dis, bon, quand est-ce qu'on arrive, quoi? Ouais, voilà. Ouais. Donc, moi, c'est pas trop mon truc, les tunnels.
3: Faut pas prendre le métro, hein.
2: Le métro, au moins, il y a des gens qui vivent dedans.
0: Ouais.
2: Ça bouge un peu, bon, qui font un peu la tête aussi, mais.
0: Oui, surtout à Paris.
2: Voilà, c'est ça. Ouais. Mais non, sinon, je suis pas une fan des tunnels.
0: Alors, du coup,
2: c'est bien pratique.
0: Vous l'aviez pris en tant que passagère ou avec votre voiture?
2: Bonne question.
0: Non,
2: en tant que passagère. Non, en tant que passagère. Oui.
0: Voilà, d'accord. Et le ferry, vous aviez déjà fait? Non.
2: Alors, ça remonte à encore plus ancien, il y a 2 ou 3 siècles, donc j'ai oublié en fait.
0: Non. Et en fait, à l'époque, c'était les passagers qui ramaient pour faire traverser le bateau.
2: En fait, voilà, je ramais avec Nicolas et voilà, tout à fait, c'est ça. Mais voilà.
0: Hervé, vous avez déjà pris le tunnel sous la Manche en ce qui vous concerne?
4: Non, je mets que du Marcel. Je prends pas les manches. Non, j'ai jamais eu l'occasion.
2: J'ai même pas compris, moi.
4: Pardon, Nicolas.
0: On vous expliquera.
3: Non, celle-là, bon, il fallait la trouver. Quand
2: même. Faut la comprendre aussi, parce que moi, j'ai pas compris.
0: Hervé, explication.
2: D'accord, ok.
4: Non, donc, c'était pour dire que j'ai jamais eu l'occasion d'utiliser le tunnel sous la Manche. Ferry, je l'ai pris, mais en Méditerranée pour faire.
0: Ah ouais, mais c'est pas
4: le continent,
0: c'est moins drôle.
4: Voilà,
0: c'est moins drôle. Parce qu'il y a moins de vagues.
2: Ouais, bon, ça dépend. Hein, pour la Corse, hein, des fois, c'est
4: la
2: dur.
4: La Méditerranée,
2: hein.
4: C'est une fosse calme. Hein.
0: C'est une fosse calme.
2: Oh, oui,
3: moi, j'ai pris aussi. C'était magnifique. C'est très, très beau comme traversée.
0: Oui, bon, arrêtez tous. Là, c'est bon. On a compris que c'était beau, la Corse.
3: Là, t'as vraiment la vraie passion de voyager.
2: Ah oui, c'est vrai.
0: Oh, bah, excuse-moi, quand tu traverses la Manche, que ce soit en ferry ou sous le tunnel, t'as un peu l'impression de voyager aussi. Hein,
2: Mais quand tu arrives dans les deux cas, tu manges pas la même chose. Hein.
0: Ah non.
2: C'est différent.
0: Je suis
2: là, c'est un vrai choc là quand tu arrives en Angleterre.
0: C'est un choc gastronomique et culturel.
2: Ouais,
0: je confirme. Et finalement, on en revient toujours à quoi? À parler de nourriture quand même.
2: Voilà, c'est normal, c'est la vie.
0: Je tiens à le rappeler quand même. Et donc, Monsieur JP, il avait une question pour toi, parce que tout à l'heure, tu nous disais que tu faisais la traversée à la nage, mon cher Nicolas, et il voulait savoir si tu le faisais en maillot de bain rouge et noir.
3: Rouge devant. Non.
0: Cette émission est en train de. On est censé parler du tunnel sous la Manche, on est passé par du Marcel et par des maillots de bain rouge et noir.
3: Non.
0: Tout va bien.
4: Et la panne m'est décernée.
3: En combinaison, rouge et noir, parce que quand même, pour la Manche, il vaut mieux avoir une combinaison.
0: Ah bah oui, c'est sûr. Bon, après, il faut prendre la partie la plus courte, hein, comme ça, tu nages moins longtemps.
3: C'est froid quand même.
0: Oh, non, mais moi, je me suis baigné dans la Manche au mois d'octobre.
3: Oui, c'est ça.
0: Ah bah si, dans la baie de Somme. Bah bien sûr que si.
3: La baie de Somme, il y a tout... Centrale nucléaire, là, non?
0: Non.
3: C'est chauffé.
0: C'est toi la centrale nucléaire. Voilà. Bon, mesdames, messieurs, reprenons notre sérieux, parce que nous sommes toujours très sérieux dans cette émission. On ne rigole jamais. Jamais. Arnaud nous a écrit, c'est pas parce qu'on parle d'Angleterre qu'on doit rouler du mauvais côté. C'est pas faux. Voilà, c'est en référence à notre contresens de tout à l'heure, Hervé Améry. Voilà. Merci à Arnaud pour cette précision très importante. Mais Arnaud, as-tu déjà pris le tunnel sous la Manche avec ton camion ou pas, d'ailleurs, hein, n'hésitez pas à nous en parler. Marielle, nouvel événement.
2: Absolument, je vous emmène entre Toulouse et Bordeaux et attention car un véhicule est signalé en feu sur le bas-côté de l'autoroute. Cela pourrait évidemment occasionner de la gêne, des flammes, de la fumée. 14 km après Aiguillon, la sortie 6, c'est au kilomètre 79, c'est donc en direction de Bordeaux, vous vous décalez sur la voie de gauche.
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0: Et nous reviendrons d'ici la fin de l'émission sur vos traversées transmanches que vous pouvez continuer de nous raconter via radio177.fr quand vous n'êtes pas en train de conduire. Dans un instant, tout autre chose. Scania va construire plusieurs camions pour l'armée française. Le monde militaire et son univers de poids lourd. Est-ce que vous connaissez? Est-ce que ça vous intéresse? Nous en parlons dans quelques minutes. Mais pour l'instant, vous écoutez Les routiers sont toujours aussi sympas. 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Oui, je sais, Hervé, je sais.
4: L'entraînement à force porte ses fruits.
0: C'est ça. Et pourtant, je suis pas à l'heure de Londres, hein. Voilà. Oui. Cette nuit, encore des averses sur la Picardie, la Haute-Normandie, le Sud-Auvergne et le Pays Basque. Calme ailleurs, mais toujours Mistral et Tramontane. Demain, la pluie reste au menu des Hauts-de-France, aux Charentes, en passant par la Normandie, la région parisienne, les Pays de la Loire et l'Est breton. Sinon, pas mal de gris ailleurs. Mais du soleil tout de même, de l'Alsace-Lorraine aux Pyrénées, en passant par le Val-de-Saône, en Rhône-Alpes et autour de la Méditerranée, mais des températures en baisse.
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0: Bonsoir, bienvenue si vous venez de nous rejoindre à l'instant sur les antennes de Radio Vinci Autoroute et de Radio Atlant d'Autoroute. Et on commence avec vous, Marielle, dans le sud-ouest.
2: Avec donc, je vous le disais il y a un instant, et j'attends en plus de précision, un véhicule qui serait en train de prendre feu sur le bas-côté de l'A62. C'est l'axe Toulouse-Bordeaux et c'est 14 km après Aiguillon, la sortie 6 au kilomètre 79. Pensez à vous décaler sur la voie la plus à gauche. Et bien sûr, les pompiers sont appelés, ils doivent arriver sur place. La 64 maintenant, c'est tout au sud entre Bayonne et Toulouse. Un chevreuil a été repéré sur les voies. Il pourrait les traverser de part en part. C'est dans le secteur de Boussins. C'est cette sortie numéro 21 de l'autoroute A64 et c'est aux alentours du kilomètre 230. Attention dans les deux sens. La 63 maintenant, où l'autoroute est fermée en direction du sud jusqu'à 6h demain matin. C'est un chantier entre Saint-Jean-de-Luz-Sud, la sortie 2, et Berryatou-Ondaille, la sortie 4. Vous sortez à Saint-Jean-de-Luz-Sud et vous suivez la départementale 810 pour récupérer la 63 à Ondaille. Tout au nord de la 63, il y a évidemment Bordeaux et sa rocade et pour y accéder, ce soir, c'est un petit peu plus difficile que d'habitude en raison de ce chantier mené par la direction des routes atlantiques avec la fermeture de la 63 actuellement entre Mios et Sestas, sortie obligatoire à marche-prime à la sortie numéro 23 pour rejoindre ce secteur. Et puis il y a aussi une fermeture au niveau de la rocade de Bordeaux elle-même s'est fermée ce soir jusqu'à demain matin en intérieur entre Tresse, la sortie 24, et Bègle, la sortie numéro 20.
0: Sur les autoroutes de l'ouest et du centre, on a toujours un accident en cours sur l'autoroute A10, l'axe entre Paris et Bordeaux, en direction du sud, en direction d'Orléans, de Bordeaux, de Clermont-Ferrand, kilomètre 45. Les deux voies de gauche toujours neutralisées. Les pompiers procèdent toujours à la désincarcération d'une victime dans ce secteur. Donc soyez très attentifs, ne regardez pas ce qui se passe sur le côté pour éviter tout suraccident. Ça se passe une dizaine de kilomètres après la sortie numéro 11 à Lainville. Ça commence enfin à aller mieux à 22h03 en Ile-de-France, même s'il reste encore un bouchon assez important pour l'heure qu'il est. Mais ça y est, ça commence enfin un petit peu à s'arranger. Mais le conseil demeure d'éviter les secteurs de Porte d'Italie et Porte d'Orléans au sud de Paris. Et vu comme c'est parti, il faudrait peut-être aussi bien l'éviter demain une partie de la journée. Mais tout cela sera à vérifier avant de reprendre la route. En ce qui vous concerne, privilégiez toujours un passage par la N118 ou la francilienne. Et puis maintenant, Hervé, dans le grand quart sud-est.
4: Eh bien, dans le grand quart sud-est du pays, il y a ce dépannage en cours, voie de droite neutralisée du côté de Montélimar. Si vous circulez sur l'A7 en direction de Lyon, 15 km après la sortie 18, le dépannage est en cours, donc vigilance, décalez-vous bien sur les deux voies les plus à gauche. Il y aurait également des sauts sur la chaussée. chaussée si vous circulez sur l'A51 en direction de Gap, 8 km après Cadarache, la sortie 17. Des sauts signalés pour l'instant sur la voie de gauche. Des travaux également pour vous rappeler que dans le Var, la 8 est fermée en direction de Nice, de l'Italie, à hauteur de la bifurcation avec l'A57. Dans le même temps, l'A57 fermée en direction d'Aix ou de Nice, au niveau du Canet des Morts, ce sont les bifurcations vers la 8 qui sont fermées. Dans les deux cas, vous sortez au Canet des Morts, puis empruntez le réseau secondaire pour rejoindre la 8 au Muy, c'est l'échangeur numéro 36. Attention, si vous circulez en direction d'Aix en arrivant de Toulon, par exemple, eh bien vous devez reprendre la 8 à Brignoles, c'est l'échangeur 35. À Toulon, le tunnel de la ville est fermé dans les deux sens de circulation. Et puis, je rappelle qu'à Lyon, la 46, le contournement est de Lyon, est fermé entre Chasse-sur-Rhône et Manicieux.
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0: Et seconde partie de votre émission, bienvenue si vous venez de nous rejoindre.
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0: Toujours avec notre partenaire France Route, la direction générale de l'armement a commandé de nombreux camions militaires à Scania, dont certains vont être équipés d'un radar destiné à la détection de drones et missiles. Des poids lourds fabriqués à Angers, nous allons en parler dans un instant avec le constructeur. Le monde du camion militaire, est-ce que ça vous intéresse? Peut-être une envie d'en conduire? Radio177.fr quand vous êtes à l'arrêt pour réagir. Vous cliquez sur la bulle bleue Messenger et vous pourrez nous écrire directement dans ce studio.
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0: Et puis avez-vous déjà traversé la Manche par le train avec votre camion? C'est le sondage en lien avec la première partie de votre émission de ce soir. À retrouver à l'arrêt sur la page Facebook Les routiers sont toujours aussi sympas ou sur notre site internet radio177.fr. Il y a un bandeau orange. Votez et venez nous en dire plus ensuite.
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0: Bonsoir Vincent.
6: Bonsoir.
0: Vincent Durnerin, vous êtes le directeur du SPAD pour Scania Public and Defense. Merci beaucoup d'être avec nous. Eh bien tiens, justement, commençons par ce service du SPAD chez Scania. De quoi s'agit-il?
6: Alors, c'est un service qu'on a mis en place au sein de Scania pour arriver justement à faire des adaptations un peu spécifiques au profit des forces armées, sur la base des camions Scania, bien évidemment.
0: D'accord. Donc, en fait, c'est vraiment toute une équipe dédiée à cette partie défense-armement, quoi.
6: Oui, tout à fait. Alors, c'est pour ça qu'il y a la partie défense pour, et puis la partie publique qu'on peut retrouver sur des camions un peu plus spécifiques pour les pompiers et puis également EDF. La force d'action rapide nucléaire. Mais effectivement, la grosse partie d'activité, c'est pour transformer des camions au profit des besoins militaires. Voilà, donc une équipe de gens qui ont un bon bagage technique. Effectivement, toute la valeur de cette équipe et des maîtrises des adaptations techniques et de la bonne connaissance de la gamme Scania permettent de faire soit des adaptations relativement simples, mais aussi des adaptations assez poussées en termes de transformation de véhicules.
0: Nicolas Grumel.
3: Oui, bonsoir Vincent. On a récemment publié quelques photos sur franceroute.fr et dans le magazine d'un camion très étonnant nommé Vampire, qui nous a beaucoup intrigués. il fait partie justement de ce qui peut être défini et assemblé par le SPAD.
6: Alors effectivement, donc là on a poussé le curseur des adaptations un peu loin, on est un peu dans du relooking extrême, même si pour ceux qui connaissent bien les cinématiques des camions, ils se doutent bien que derrière il faut quand même maîtriser son sujet sur le plan technique. Et là effectivement on a réussi à développer, en prenant en compte les besoins de l'armée et en échangeant beaucoup avec les utilisateurs et les besoins très spécifiques, hein, puisque un camion dans l'armée ça roule, mais parfois ça vole aussi quand il faut l'embarquer dans des aéronefs, des avions. Donc on a transformé ce camion, et effectivement ce qui surprend un petit peu, c'est qu'il est assemblé sur la même ligne d'assemblage à Angers, où on produit plus de 100 camions par jour au total, dont un certain nombre pour les forces armées.
0: Alors justement, toutes ces personnes qui travaillent autour de vous, on en parlait il y a quelques minutes, j'imagine qu'elles doivent peut-être avoir une habilitation spéciale pour travailler dans cette partie de chez Scania?
6: Oui, donc effectivement, en fonction des équipements intégrés, il y a des contrôles élémentaires qui sont faits, voilà, il y a des procédures qui sont réglementées avec un certain nombre d'obligations que l'on suit. Donc là, on est dans un process pour effectivement s'assurer et donner des habilitations aux personnes quand c'est nécessaire. Voilà.
0: Alors Scania donc était choisi, je le disais, par l'armée de terre pour produire de nombreux camions militaires, hein, on parle de plusieurs dizaines. De quel type de véhicule parle-t-on en dehors de ce Vampire dont on vient de parler?
6: Alors là, c'est des applications qui peuvent plus ou moins se rapprocher de ce que connaît le monde des routiers et du BTP également. Soit on peut avoir des applications pour le génie. Mmh. Donc le génie, c'est un peu l'équivalent du BTP dans l'armée. Surtout qu'à Angers, où l'usine est implantée, on a quand même un grand pôle pour le génie, puisqu'on a l'école du génie qui forme les cadres. On a la brigade du génie qui a été recréée dernièrement, et puis on a également le 6e régiment de génie. Donc on retrouve les camions bennes. Mmh. On peut également retrouver des camions arroseurs pour humidifier les chantiers quand c'est poussiéreux. On a également, là on va livrer, des malaxeurs à béton pour le 25e régiment du génie de l'air, qui est un régiment très spécifique, puisqu'il est capable de faire des pistes d'atterrissage sommaire. Donc c'est un régiment qui est rattaché à l'armée de l'air, même si ce sont des compétences d'aménagement de pistes. Voilà. Ouais. Et puis on a un certain nombre d'autres applications pour la logistique aussi, la logistique pétrolière, et un certain nombre d'autres applications.
0: Alors ça doit être un honneur, hein, pour un constructeur comme ça d'être sélectionné, d'être choisi, parce qu'on le rappelle, il y a des marchés publics, hein, même si c'est l'armée. Ça doit être un honneur et en même temps une très grosse responsabilité, parce que vous commenciez un petit peu à en parler tout à l'heure, Vincent, mais il faut que le camion il tourne, quoi. Hein.
6: Oui, c'est ce qu'il fait. Je pense qu'on l'avait rappelé une fois, hein, qu'on avait reçu de un certain nombre de nos collègues, c'est que le client militaire, c'est quand même le seul client dont le métier, potentiellement, c'est de risquer sa vie dans son outil de travail, même titre que les pompiers, vous me direz. Mmh. Et quand on part, effectivement, dans des opérations logistiques ou d'aménagement, ça peut être potentiellement aussi des éléments qui peuvent être ciblés par les adversaires. Et la fiabilité des matériels employés est quand même importante. À partir du moment où on transforme un camion, surtout dans le camion de la gamme Scania, où on a quand même une volonté d'être sur une marque premium, quand vous commencez à transformer un camion, il ne faut pas que ça se fasse au détriment de la qualité du camion pour garantir la fiabilité auprès de ceux qui vont l'employer dans des conditions parfois extrêmes.
0: Mmh. Des conditions parfois extrêmes. Et Nicolas, oui. Juste avant Nicolas, pardonnez-moi, on doit aller trouver Hervé qui a un nouvel événement.
7: Oui, que ce sont un ou des piétons signalés à proximité de la frontière franco-italienne. Si vous circulez sur la 8, vigilance dans les deux sens de circulation entre Menton et Vintimille, les recherches débutent.
0: Et cette fois, Nicolas, c'est à toi.
3: Oui, c'était pour savoir si clairement depuis ces deux dernières années, il y avait eu vraiment, enfin même cette dernière année depuis l'arrivée de Donald Trump au pouvoir, depuis ces événements géopolitiques qui se multiplient, l'invasion de l'Ukraine par la Russie, le fait que depuis Trump l'OTAN se divise, hein, entre les Américains et les Européens. Est-ce que vous avez clairement senti qu'il y avait un regain de commandes de la part des différentes armées des pays européens? Est-ce que là, il y a vraiment un marché qui s'ouvre de manière exponentielle, ou est-ce que c'est juste une croissance assez normale ou une évolution logique comme d'habitude?
6: Il y a clairement un changement, et ce changement il se fait sur deux éléments. Le premier élément, c'est qu'il y a une prise de conscience que pour être crédible et garantir notre sécurité, en fait, hein, il faut être crédible, et pour être crédible, il faut être capable d'avoir des équipements en quantité. Donc là, le premier changement, c'est de se dire qu'il faut s'appuyer sur des capacités industrielles, notamment capables de fournir des équipements civils pour produire des équipements en nombre si on en a besoin. Donc ça, c'est le premier élément qui est important. C'est au lieu de le ministère des Armées aujourd'hui a la volonté d'avoir une approche dite duale, c'est s'appuyer sur des équipements issus du civil pour en faire des applications militaires de façon à ce que ça puisse être produit en nombre. On a vu ça notamment dans les applications d'Ukraine. Le deuxième aspect, c'est que la logistique, puisqu'on est quand même lié à la logistique du BTP, qui peut paraître, si je peux me permettre l'expression, un peu moins attrayant que de la technologie d'armes de pointe, la logistique, dans un engagement majeur, devient un élément essentiel. Voilà, c'est ce que le conflit en Ukraine nous rappelle. Et donc, ça a été remis par le chef d'état-major armée de terre comme un élément essentiel Alors que c'était pas forcément le sujet qui passionnait les foules, quoi. Et maintenant, c'est devenu un élément majeur, la logistique.
8: Ah oui, donc vous mettez le curseur précisément à la déclaration du chef d'état-major de l'armée de terre, quoi. En fait, ça a été vraiment crucial, quoi. C'est un détonateur, quoi. Un déclencheur.
6: Oui, tout à fait. Comme il annonce que parmi les deux priorités, il y a ce qu'on appelle les feux longue portée et la logistique, c'est des directives qui sont très claires. Il y a un autre élément aussi qui change beaucoup, et c'est là où j'ai la chance quand même d'avoir une équipe à SPAD et le relais, parce qu'il y a l'équipe SPAD qui a développé, mais on a le relais avec le bureau d'études en Suède et nos collègues à Scania Productions, parce qu'après, il y a une horlogerie à mettre en place pour arriver à produire ces camions spécifiques dans l'usine. Donc c'est assez particulier. Le changement majeur, c'est qu'on nous demande de réaliser des adaptations dans des délais très courts. Alors qu'avant, on pouvait se laisser jusqu'à plusieurs années d'interaction avec les différents services du ministère pour valider des choses. Là, le délai, c'est-à-dire être capable de livrer des équipements, notamment à l'horizon 2027, c'est un élément essentiel.
0: Ouais. Et on continue d'en parler dans un instant. On vous garde encore quelques minutes. On poursuit avec vous, Vincent, de chez Scania, à la SPAD de chez Scania. On continue de parler de tout cela. Mais d'abord, c'est l'infotrafic.
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0: Et on commence avec vous, Marielle, dans le sud-ouest.
2: Avec toujours ce véhicule qui serait en feu sur les voies de la 62, c'est l'axe Toulouse-Bordeaux, 14 km après Aiguillon, la sortie 6, au kilomètre 79. Hein, je vous invite à vous décaler sur la voie la plus à gauche. Le véhicule étant sur la bande d'arrêt d'urgence. Les secours sont appelés, les pompiers, bien évidemment. Et j'en saurai plus, évidemment, dès leur arrivée sur place. C'est le seul incident signalé à cette heure-ci. Je vous parlais de Chevreuil, près des voies tout à l'heure. Événement tout à fait terminé. Des zones de travaux, et en particulier à Toulouse avec la fermeture de l'A64 direction Toulouse entre Portet-sur-Garonne, la sortie 37 et le périphérique, et puis la fermeture aussi du périphérique intérieur en direction de Blagnac et de Tarbes entre le Palais, la sortie 19, et Rangueil, la sortie numéro 23, le tout jusqu'à demain matin à 6h. Voilà Sébastien.
0: Sur les autoroutes de l'Ouest et du Centre, on a toujours un accident en cours sur l'autoroute A10, l'axe entre Paris et Bordeaux en direction du Sud, en direction d'Orléans, de Bordeaux, de Clermont-Ferrand après la sortie 11 à Lainville, kilomètre 45. Les deux voies de gauche sont toujours neutralisées avec toujours beaucoup de monde en intervention sur place. Restez attentifs dans ce secteur. Des travaux sur la 10 mais dans le sens Bordeaux-Paris, c'est dans la traversée de Tours. Je vous rappelle que la 10 est fermée ce soir et cette nuit en direction de la capitale. Entre la sortie 24 Jouer-les-Tours et la sortie 19 Tours-Nord, vous suivez les déviations via le périphérique de Tours et puis sur la 11 en direction de l'Ouest, en direction d'Angers, de Nantes ou de La Roche-sur-Yon. La 11 est fermée ce soir et cette nuit entre la sortie 13 Pellois-les-Vignes et la sortie 14 Tiercé. Vous suivez les déviations en place d'autres zones de travaux, mais j'y reviendrai. Hervé, dans le grand quart sud-est.
7: Eh bien, dans le grand quart sud-est du pays et près de la frontière franco-italienne, il y a donc une alerte avec un ou des piétons aux abords de l'autoroute A8. Vigilance dans les deux sens de circulation entre Menton et Vintimille. Les recherches sont en cours. Du côté de Carcassonne également, peut-être des morceaux de pneus poids lourds sur la chaussée si vous circulez sur l'A61 direction la Méditerranée, 8 km après la sortie 23. Pourquoi ? Parce qu'il y a un semi-remorque en panne, alors visiblement victime d'une crevaison. Il a rejoint un refuge 10 km après cette même sortie 23. Un patrouilleur et un dépanneur donc vont se rendre sur les lieux. Côté travaux, sans rentrer dans le détail, je rappelle qu'à Lyon, la 46, le contournement est de la ville, est fermé en direction de Paris entre Chassurone et Manicieux. Que du côté de Salon de Provence, les bretelles qui permettent de passer de l'A7, quelle que soit la direction, à l'A54 sont fermées et que dans le même temps, la bifurcation qui permet de passer de l'A54 à l'A7, mais exclusivement en direction de Marseille, est également fermée. Du côté d'Avignon, ça vient de s'établir. Notez que les sorties 24 Avignon-Château-Renard de l'A7 sont fermées dans les deux sens. Vous pouvez sortir avant, après échangeur 25 ou échangeur numéro 23. Enfin, dans le Var, sur le secteur du Canet des Morts, l'A8 est fermée en direction de Nice, de l'Italie, à hauteur justement de la bifurcation avec la 57. Vous quittez l'autoroute à cet endroit et si vous arrivez de Toulon par exemple, vous ne pouvez plus bifurquer sur l'A8 quelle que soit la direction. Donc dans les deux cas, il faut sortir au Canet des Morts et emprunter le réseau secondaire pour joindre l'A8 au Muy, c'est l'échangeur 36. En revanche, si vous êtes en provenance de Toulon par exemple et que vous voulez rejoindre Aix-en-Provence, vous rejoignez l'A8 à Brignoles, l'échangeur 35.
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0: Connaissez-vous bien le monde des camions militaires? N'hésitez pas à réagir. 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Quand vous êtes à l'arrêt, on retrouve Nicolas et notre invité. Tiens, juste après, In the Army Now. Tiens, statu quo sur le 107.7.

Retour au trafic sur le 177, sur la 355 en direction de l'Allemagne. Un poids lourd est en difficulté à hauteur du kilomètre 24. Il roule à très faible vitesse une fois passé la barrière de péage d'Ittenheim.

0: Statico in the Army Now sur le 107.7. Non, je n'ai pas du tout fait exprès de diffuser cette chanson au moment de notre thème actuel.
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0: Il y a tout qui part en même temps, tout va bien. Voilà, c'est les jingles, ils sont en très grande forme ce soir. Juste un petit message de service pour Marielle Tillier. Marielle, vous avez un message, hein, voilà, on en reparlera tout à l'heure. Voilà.
2: D'accord.
0: Vous avez un petit message sur notre petite plateforme à nous. Et nous retrouvons Nicolas Grumel et Vincent Durnerin, directeur du SPAD pour Scania Public and Défense, qui est toujours avec nous, hein, à travers notamment ces camions que va fournir Scania, directement à l'armée de terre. Cette question que je me suis posée, Vincent, concernant les essais, les tests de ces camions, est-ce que ce sont des conducteurs qui vont venir de l'armée pour les tester ou vous faites d'abord vos propres tests ?
3: On fait d'abord nos propres tests pour essayer de fournir des camions opérationnels, notamment quand on fait des développements rapidement, on a toujours un certain nombre de petites surprises potentiellement. Et puis après, vous avez pas mal de tests qui sont faits soit par la Direction Générale de l'Armement, alors des essais de compatibilité électromagnétique, des essais de comportement routier, et puis après des essais faits par les utilisateurs en conditions tout terrain ou suivant les carrosseries qu'ils ont. Et puis également, il ne faut pas oublier le service de l'énergie opérationnelle qui transporte le carburant pour les forces et donc ils vont se mettre en situation opérationnelle pour voir si ça correspond à leurs besoins une fois qu'ils sont entièrement équipés. Parce que forcément, conduire un camion quand vous avez un gilet pare-balles et votre armement, ça,
0: c'est pas moins pratique.
3: De la même façon.
0: Oui, c'est moins pratique. Voilà. Nicolas.
4: Oui, il y a quelque chose quand même parce que moi je reviens à cette histoire de déclencheur. Donc, il était quand même temps de faire évoluer les matériels, hein, parce qu'on les avait laissé rouler longtemps, les vieux berliers que ces camions.
0: Ah mais là tu remontes en 1812 là aussi.
4: Non mais je ris pas. Les Scania Vampire vont remplacer des berliers TRM. Donc il y a 40 ou 50 ans, je sais plus d'âge moyen, qui était bien robuste et fiable, hein, mais qui quand même commençait à dater, quoi.
3: Ben oui, il y a eu les TRM 2000 pour ceux qui connaissent un peu, et puis il y a également pour ceux qui connaissent les véhicules ACMAT. Donc, les véhicules ACMAT, tout le monde a ça en tête puisque c'est utilisé par le président de la République pour défiler le jour du 14 juillet. Donc c'est cette gamme de véhicules. Qui étaient avant faits par les véhicules ACMAT, qui sont effectivement, qui ont un certain nombre d'années au compteur. Mmh. Et sur certaines applications spécifiques, effectivement, nos véhicules vampires vont pouvoir les remplacer. Mmh. Ça va faire un bond générationnel.
4: Et alors là, ce qui est intéressant aussi, c'est que vous allez les barder d'équipements de haute technologie, hein, des équipements SAB, qui sont destinés à détecter les drones, notamment les drones et les missiles. Hein. Ça évoque évidemment les conflits très récents et notamment l'évolution des conflits avec ces drones en Ukraine, notamment.
3: Effectivement. Alors en fait, sur les véhicules, soit vous avez des applications usuelles propres au monde du poids lourd qu'on a évoqué tout à l'heure, ou alors en fait le camion est un vecteur juste pour permettre un équipement spécifique de se déplacer. Et dans le cas de cette application, c'est effectivement la charge utile, c'est le radar, qui est un point essentiel, parce que je pense que tout le monde est bien au fait aujourd'hui des problématiques de protection sol-air et de détection, et détecter ce qui arrive est un point essentiel. Donc on a une co-traitance avec SAB qui va fournir ces radars au profit des forces.
0: C'est un petit peu moins votre partie, mais moi je fais des liens avec l'armée, le civil de temps en temps, mais déjà dans le civil on a déjà du mal à recruter des conductrices, des conducteurs routiers. Alors

0: route et pour faire un peu de tout terrain, on est quand même plus haut que dans une voiture. Alors le vampire permet d'être plus bas, d'avoir un ressenti de centre de gravité plus bas. Et quand vous commencez à attaquer en dévers avec des poids lourds, eh ben ça s'improvise pas et il faut avoir effectivement des militaires qui aient un bon niveau de formation, que ce soit sur route ou en route, pour mener à bien leur mission dans des conditions, on parle souvent des fameux derniers kilomètres, qui peuvent être dégradés. Mmh. Et donc, il faut savoir s'approprier les nouvelles technologies. Maintenant, on sait qu'on a des différentiels, on a des couples au niveau des moteurs qui permettent de faire du franchissement, mais on ne s'improvise pas sur du tout-terrain au pied levé, quoi. Donc, c'est effectivement un grand enjeu.
1: Vincent, ça fait combien de temps que vous êtes à la tête du SPAD ?
0: Alors, le SPAD, il a été créé en 2018. Mmh. Voilà, donc avant, moi, j'avais un historique sur ces sujets-là, mais ça a permis de mettre en place une équipe qui porte. Hein, j'ai la chance d'avoir une équipe de passionnés avec moi et qui travaille
1: d'anciens
0: bien.
1: D'anciens militaires ?
0: Réservistes,
1: d'accord, oui. Donc en plus, c'est même pas des anciens militaires, ils sont réservistes. Je vous posais la question, et donc vous me dites que vous avez un historique sur le sujet défense, parce qu'on vous écoute, et on sent que vous êtes pointu hein, sur le sujet, que c'est, et on sent quelque part un passionné sur le sujet aussi en ce qui vous concerne.
0: Je pense qu'on doit, effectivement, je connais assez bien l'institution, on doit beaucoup à nos forces armées, hein, pour avoir passé un peu de temps avec eux. Mmh. Sur un certain nombre de théâtres, il est parfois difficile de s'imaginer qu'on reste dans nos habitudes, en fait, ce que nos militaires accomplissent comme mission. Quand on parle notamment du domaine de la route, il y a eu des élongations logistiques, je pense tout particulièrement aux engagements au Sahel, où c'était vraiment, il y a eu d'ailleurs un certain nombre d'émissions là-dessus, où c'était quand même de la logistique extrêmement éprouvante, avec des gens extrêmement aguerris. Et on ne soupçonne pas forcément, en fait, tout l'engagement qui est demandé à nos soldats sur ces théâtres. Bien sûr. Et voilà. Et dans l'équipe, j'ai la chance d'avoir un certain nombre de réservistes. Maintenant, ça a été créé dernièrement de la réserve industrielle opérationnelle, qui a pour objectif de renforcer les besoins en compétences techniques du ministère des Armées, si besoin.
1: Eh ben, vous saluerez bien toute votre équipe de notre part et bravo et merci d'être à côté des soldats. Nicolas, vraiment 10 secondes, pas
2: non,
1: plus.
2: Non, juste, je voulais savoir parce que là, il y a un événement bientôt, hein, c'est Rossatori à Versailles. Vous y serez. Il va y avoir de la concurrence. J'ai l'impression qu'il y a plusieurs constructeurs qui vont se
1: 10 secondes, Nicolas.
2: Qui vont
1: la réponse
2: se mesurer
1: Vincent.
2: Un peu.
0: La réponse est simple, alors il faut venir chez Scania, on sera effectivement sur le stand de Rossatori. En 10 secondes, c'est pas la peine d'énumérer tout le monde, venez chez Scania et puis ça va bien se passer.
1: Voilà, bonne réponse de Vincent.
2: C'est pas
1: voilà.
2: Vous qui avez eu le plus gros budget, hein, je crois bien. Mais bon.
1: Vincent Durnerin, directeur du SPAD pour Scania Public et Défense, merci beaucoup d'être venu avec nous ce soir et d'avoir aussi bien partagé eh bien, les aventures de Scania que la vôtre d'aventure, Vincent, parce qu'on on l'a bien ressenti à vous écouter. Très belle soirée à vous, Vincent. Merci.
0: Merci à vous.
1: Bonsoir.
0: Au revoir.
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1: Et on retrouve tout de suite Marielle dans le sud-ouest.
4: Avec toujours Sébastien, ce véhicule qui serait en feu sur les voies de la 62. J'attends les nouvelles du terrain entre Toulouse et Bordeaux. C'est 14 km après Aiguillon. La sortie numéro 6 au kilomètre 79. Le véhicule est arrêté en tous les cas sur le bas-côté. Des zones de travaux évidemment ce soir et je vais vous retrouver du côté de la côte basque où la 63 est fermée à la circulation. Elle va le rester jusqu'à 6h demain matin suite à un chantier. C'est fermé en direction du sud, entre Saint-Jean-de-Luz sud, la sortie 2 et Berriatou-Andaille, la sortie numéro 1. Vous sortez à Saint-Jean-de-Luz sud et vous suivrez la départementale 810 qui vous ramènera sur la 63 à Andaille. La 63 toujours, mais beaucoup plus au nord maintenant. Cet axe est fermé dans le secteur géré par la direction des routes atlantiques. C'est fermé sur 15 km entre Mios et Sestas en direction de Bordeaux seulement. Vous sortez à marche prime, la sortie 23 et vous empruntez le réseau secondaire tout simplement pour rejoindre Bordeaux et sa rocade qui est partiellement fermée aussi cette nuit jusqu'à demain matin entre Tresse, la sortie 24, et Bègles, la sortie 20. C'est une fermeture en intérieur.
1: Merci Marielle sur les autoroutes de l'Ouest et du Centre. Pardon. Toujours cet accident en cours sur l'autoroute A10, l'axe entre Paris et Bordeaux en direction.

0: du Sud, en direction d'Orléans, de Bordeaux et de Clermont-Ferrand, kilomètre 45, après la sortie 11 Alainville. Les deux voies de gauche sont neutralisées avec toujours beaucoup de monde en intervention sur place. Chevreuil signalé près des voies de l'A87, autoroute entre La Roche-sur-Yon et Angers. Méfiance dans les deux sens de circulation. Kilomètre 50 entre les sorties 27 et 26 de Cholet. Et puis sur l'A355, en direction du Nord, en direction de Karlsruhe, l'A4, en direction de Paris, qu'à partir du kilomètre 24, il y a actuellement un poids lourd qui circule à très faible vitesse et qui semble en difficulté sur la voie de droite. Des travaux à vous rappeler sur la 85, axe entre Angers et Vierzon. Je vous rappelle que l'échangeur numéro 1 Beaufort-en-Vallée est totalement fermé dans les deux sens de circulation ce soir et cette nuit, en entrée comme en sortie. Hervé, dans le Grand Quart Sud-Est.
1: Eh bien, il y a toujours une alerte piéton à proximité de la frontière franco-italienne. Un ou des piétons à bord de l'autoroute A8 confirmés, je le rappelle. Restez vigilants dans les deux sens, entre Menton et Vintimille. Un patrouilleur déjà arrive sur zone Fabrice. Les forces de l'ordre devraient faire de même, mais vigilance, surtout qu'il y a une succession de tunnels, de viaducs sur ce périmètre. Accident qui me parvient à l'instant. Si vous êtes du côté de Cannes, vous voulez accéder à l'A8 en direction d'Aix-Marseille. Accident donc dans cette entrée. C'est une toute nouvelle information, donc peut-être de la gêne. Et bien sûr, la zone n'est pas encore sécurisée, donc vigilance sur ce périmètre. Je rappelle que du côté de Carcassonne, là je vous emmène cap à l'ouest sur l'A61 en direction de la Méditerranée, 8 km après la sortie 23, bande de roulement confirmée sur la bande d'arrêt d'urgence, un patrouilleur est présent sur les lieux. Et puis il y a aussi un peu plus loin donc ce poids lourd en panne, victime d'une crevaison, le dépanneur est présent sur les lieux et peut-être des véhicules qui ont roulé sur les morceaux de pneus, puisqu'il y a également des véhicules arrêtés sur bande d'arrêt d'urgence sur ce secteur 10 km après la sortie 23. Rapidement, dans la région lyonnaise, la 46, le contournement est de la ville est fermé en direction de Paris entre Chasse-sur-Rhône et Manicieux. Je rappelle qu'à Saint-Lô-de-Provence également, les bretelles qui permettent de passer de l'A7, quelle que soit la direction, à la 54 sont fermées. Et dans le même temps, la bifurcation qui permet de passer de la 54 à l'A7 uniquement en direction de Marseille est également fermée. Voilà Sébastien.
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0: On retrouve Nicolas dans un instant, les copilotes, vos messages et témoignages que vous pouvez continuer d'envoyer. Deux sujets ce soir, vos traversées transmanche, plutôt par ferry, plutôt par train, ou alors le monde militaire également. Est-ce que, tiens, retourner conduire des camions militaires alors que vous venez de l'entendre, on va rechercher aussi des conducteurs routiers dans l'armée, est-ce que ça vous dirait ou alors absolument pas? Allez, petit test musical. Mais personne ne répond tout de suite. Je préviens là dans le sud pour pas qu'il me donne la réponse. Il me faut nom, prénom, titre et pub qui va avec.

0: Phil Collins, eh ben oui, c'était lui. Mais alors,
1: Ariel... ça oui, moi j'avais reconnu Phil Collins, mais alors la pub.
0: Ah bon? C'est vrai?
1: Non, mais je sais que je l'ai vu, entendu, alors, mais...
0: Ceux qui sont nés après les années 2000, ils l'ont pas, ça c'est sûr.
1: Ah ben oui, non, mais ça non.
0: Voilà. Hervé, vous avez reconnu Phil Collins?
2: Oui, mais j'ai le problème avec la pub aussi.
0: Ah, et le titre de ce morceau?
1: Ah, alors non, non.
0: Non?
1: Non.
0: Non, non, non. The West Side.
1: Ah.
0: Pour le titre. Et pour la pub, bah, c'est Guillaume qui... j'ai aussi Jojo qui a trouvé le titre, l'artiste et la pub qui va avec. Guillaume,
1: ah, bravo.
0: Guillaume, il avait que la pub qui va avec. Cette marque n'aurait jamais été connue en France sans ce titre. Il faut le savoir. C'était pour l'agence d'intérim Manpower.
1: Oh là là, oui.
0: Eh oui.
3: Le mec a plein de bras. Là,
0: voilà, c'est ça. Jambes. Voilà, c'est ça.
1: Et oui, de Vinci, là.
0: Le mec a plein de bras.
1: Franchement, on a eu de Léonard de Vinci quand même.
0: Il y a eu Hervé avec l'autre dans son avion et maintenant. Et maintenant, on a Nicolas avec l'autre avec son.
3: Et encore, je me suis arrêté au bras et aux jambes.
0: Joker. Voilà. Ouais, on se mettait un petit peu, une petite détente. Voilà. Donc, bravo à Guillaume et Jojo, en tout cas. Merci. Voilà. J'aime bien faire des petits tests comme ça dans l'émission. Ça nous détend un petit peu. Vous continuez de réagir, évidemment. Et vos messages, j'essaye de retrouver. Alors, c'est Sylvain dit Yola Dream Team qui nous dit Yola Dream Team, moi j'ai eu fait la traversée Dunkerque Ramsgate, alors ça doit être en Angleterre je suppose, en 14 heures cause de tempête, on ne pouvait pas rentrer au port, il nous dit les tables restaient en place mais pas les chaises. Alors moi j'aurais pas pu voir si les chaises ou les tables restaient en place, que moi je serais en train de
1: On imagine.
0: Voilà. D'ailleurs, il y a la petite question quotidienne de Sylvain d'Yo la Dream Team, mon cher Hervé. Y a-t-il des fermetures à 47, à 72, à 89?
2: Oui, alors j'ai pas eu le temps de les évoquer, mais effectivement, donc au-delà du réseau Vinci Autoroute, il y a déjà la 47 qui est fermée en direction de Lyon à hauteur de Stelitex et l'échangeur numéro 15. Et à Lyon même, la métropolitaine 6 est fermée en direction de Paris entre le nœud de Valvert et Limonest, l'échangeur numéro 30.
0: Faut que je pense à me l'inscrire en fait en début d'émission dès le premier point trafic. Je fais la question quotidienne de Sylvain comme ça c'est fait. Voilà. voilà. Mais là, en plus ce sont des informations très importantes et on le sait. Voilà. Mathieu également nous a écrit ce soir. Salut Sebamax. Nicolas, happy birthday to you pour Nicolas. Voilà.
2: Merci.
0: Day plus one. Voilà. Je l'ai travaillé pendant 1h45 ce truc. Et Il va y avoir une tempête. Et les copilotes, Marielle et Hervé. Moi, mon expérience la plus récente en Angleterre, c'était pendant ma formation BEP conduite et service dans le transport routier avec le lycée Guiton Rosa Park. On était monté avec les camions écoles jusqu'à Calais, mais malheureusement, on n'était pas autorisé à rouler en Angleterre. Donc, l'étape anglaise s'est déroulée en car avec l'aller en ferry et le retour avec le shuttle. Une petite préférence pour la traversée en ferry pour le paysage. Une émission un peu découpée pour moi ce soir, donc je n'ai pas tout suivi, mais j'ai bien noté qu'il faut une clé de 30 pour l'entretien des rails et surtout que la traversée en Marseille est interdite à cause du sans-manche. Voilà. Pour en revenir à ce que nous disait Hervé tout à l'heure. Ça va, Marielle, vous l'avez...
1: Oui, mais maintenant je l'ai. Lui, il avait compris, moi non, mais maintenant je l'ai.
0: Voilà.
1: Ouais, que,
0: voilà, un t-shirt Marcel n'a pas de manche, donc de sans manche, on ne peut pas aller traverser la Manche. Hervé, faut qu'on parle définitivement.
1: Oui,
0: faut qu'on ait une conversation, hein, vraiment, si, hein, faut qu'on parle.
2: Il est où le canapé?
0: Marielle, faites quelque chose.
1: Et faut le faire taire, mais pour un homme de radio, c'est compliqué. Okay. Hein.
0: C'est gênant. Bonne soirée à tous et bonne rigolade et la prudence sur les routes. Signé Mathieu Sébillet, Math 56 du Trophée des routiers. Arnaud également nous a écrit « Je n'ai jamais été au Royaume-Uni de ma vie, peut-être un jour. » Et au fait, on est d'accord qu'aujourd'hui, l'émission finit à 23h, heure de Londres. Voilà. On ne me l'avait jamais faite encore celle-là. Ils trouvent toujours, hein. Je ne sais pas comment ils font. fond. Merci Arnaud pour le témoignage. Tiens, Guillaume, Jojo, vous nous avez écrit si vous avez toujours la possibilité. Est-ce que vous, vous avez déjà été peut-être au Royaume-Uni par ferry, par le tunnel sous la Manche? On continue d'en parler, évidemment, dans quelques petites minutes avec le résultat de notre sondage. Mais d'abord, l'infotrafic.
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0: 22h44. Je ne sais pas si j'ai déjà fait ça un jour. Marielle dans le sud-ouest.
1: On va mettre une croix sur le calendrier.
0: C'est ça.
1: Alors, avec un nouvel incident du côté de l'Avin, c'est l'axe Montauban-Brive et c'est simplement un obstacle, un cône de chantier renversé sur les voies. Et ça se passe donc en direction du nord, Brive, en direction de Brive et de Paris. C'est au niveau de l'entrée Souillac, l'entrée 55, et c'est au kilomètre 305 de cet axe. Nous prenons la 62, l'axe Toulouse-Bordeaux, avec ce véhicule en feu. Oui, c'est tout à fait confirmé maintenant, il a même complètement brûlé ce véhicule, une voiture sur le bas-côté. Les pompiers sont sur place, 14 km après Guyon, la sortie 6 au kilomètre 79. Vous, vous décalez toujours sur la voie de gauche pour éviter notamment les fumées. Il y a un dégagement de fumée forcément au niveau de ce véhicule en feu. Au sud, du côté de Pau, sur la 64 direction Bayonne, une voiture en panne arrêtée au niveau de cette sortie qui mène à Pau, la sortie 10 au kilomètre 104 de cette axe. Et puis toujours ces zones de travaux avec à Toulouse la fermeture du périphérique intérieur vers Blagnac et Tarbes entre le Palais, la sortie 19 et Rangueil, la sortie numéro 23, fermeture aussi de la 64 en direction de Toulouse entre Portet-sur-Garonne, la sortie 37 et le périphérique, périphérique que vous pourrez rejoindre à partir de Langlade en suivant le réseau secondaire bien évidemment. Fermeture aussi dans la région de Bayonne jusqu'à demain matin 6h de la 63 en direction du sud, entre Saint-Jean-de-Luz sud, la sortie 2, et Biriato-Randa, la 1. Vous sortez à Saint-Jean-de-Luz sud, vous suivez la départementale 810 pour récupérer la 63 en Andaille.
0: Sur les autoroutes de l'ouest et du centre, on a toujours les pompiers qui interviennent sur l'autoroute A10, l'axe entre Paris et Bordeaux, avec des opérations de secours très délicates en ce moment. Vous circulez en direction d'Orléans, de Bordeaux et de Clermont-Ferrand à hauteur du kilomètre 45, une dizaine de kilomètres après la sortie 11 à Lainville, les deux voies de gauche sont toujours neutralisées, donc, pardon, excusez-moi. Ne vous laissez pas surprendre à l'approche de ce secteur. Il y a vraiment beaucoup, beaucoup d'intervenants sur les deux voies les plus à gauche. On a toujours ce chevreuil signalé près des voies de la 87, autoroute entre La Roche-sur-Yon et Angers. Kilomètre 50, secteur de Cholet entre les sorties 27 et 26. Méfiance dans les deux sens. Des travaux à vous rappeler sur l'A10 en direction du nord. À partir de la sortie numéro 24, jouez les tours. L'A10 est fermée dans la traversée de Tours sur plusieurs kilomètres. Entre la sortie 24 et 19, la déviation par le périphérique de Tours. D'autres zones de travaux, j'y reviens tout à l'heure. Hervé, dans le grand quart sud-est.
2: Eh bien, dans le grand quart sud-est du pays, plusieurs informations, notamment sur la Côte d'Azur. Alors, il y a toujours une alerte concernant un ou des piétons aux abords de l'A8 entre Menton et Vintimille. Vous restez vigilant dans les deux sens de circulation. Les recherches sont toujours en cours. Et puis, j'en ai parlé précédemment, mais il y a une conséquence du côté de Cannes. Accident au niveau de l'accès à l'autoroute A8 en direction de l'Italie. Trois voitures accidentées dans cette entrée, donc l'entrée momentanément fermée, en tout cas au moment où je vous parle, c'est fermé. Et puis, du côté de Carcassonne également, si vous circulez sur l'A61 en direction de Montpellier, alors plus de bandes de roulement sur la chaussée. En revanche, il y a un semi-remorque victime d'une crevaison et une voiture qui a roulé sur des morceaux de pneus. Ils sont tous deux arrêtés sur bande d'arrêt d'urgence, environ 10 km après la sortie 23. Vigilance donc sur ce secteur. Je termine avec une info travaux parce que je vous en reparlerai tout à l'heure dans le prochain point, mais ce sont des travaux qui sont depuis peu en place entre Montpellier et Nîmes. La sortie 26 Galargue de la 9 est fermée en direction de Lyon. Si vous êtes concerné, il faut anticiper, sortir avant à Lunel numéro 27.
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0: Et on fait un petit coucou à Pierre qui nous a écrit bonsoir Pierre, bonsoir Sébastien et toute l'équipe. Quel plaisir de vous retrouver. Merci Pierre. Et tu tiens déjà allé eh bien au Royaume-Uni par le ferry ou le tunnel sous la Manche. N'hésite pas à nous en dire plus. Et justement, on en parlait dans le sondage.
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0: Avez-vous déjà traversé la Manche par le train avec votre camion? 85% nous disent que non. 14% nous disent que oui. Bah oui, c'est pas forcément une évidence. Mais ceci dit, j'ai été surpris, Nicolas, tout à l'heure, parce que 1 200 000 camions traversent chaque année le tunnel sous la Manche. C'est quand même impressionnant.
3: C'est énorme.
0: C'est énorme. Je m'attendais pas à ça. Je m'attendais genre à 400 000, 500 000. Je m'attendais pas à plus d'un million de camions.
3: Ce qui est intéressant, c'est que le Brexit n'a rien changé, en fait.
0: Oui.
3: Alors, ça a changé pour le quotidien des conducteurs, les papiers à présenter, le passeport plutôt que la carte d'identité, etc. Mais voilà, ça n'a pas fait baisser le trafic. Hein.
0: Ah bah non. Je dirais même limite au contraire par rapport à ce qu'on avait pu entendre des fois sur des reportages sur les traversées.
3: Il faut dire de la Manche, c'est une petite île, hein. Ils peuvent pas faire pousser grand chose là-bas, alors il faut leur amener beaucoup de.
0: Faites pas votre chauvin, fais pas ton chauvin, Monsieur Nicolas Grumel.
1: Bon, tant c'est pour ça qu'ils mangent mal d'ailleurs.
3: Il y en a d'autres.
0: Tant qu'ils nous font pas pousser des comment ça s'appelle les trucs gélatineux là, Marielle, qui
1: ah
0: font
1: oui, de la jelly là,
3: le porridge,
1: mais c'est de la jelly, non, on appelle pas ça comme
0: c'est ça.
1: C'est ça,
0: tant qu'ils arrivent pas à nous faire pousser ça, c'est déjà bien.
1: Ouais, vert ou jaune, secours.
0: C'est ça, voilà. Guillaume, il nous a apporté le tea time, hein, ça y a pas de problème, hein, ça, on prend sans aucun problème, et puis on a eu Elisabeth II, donc ça
3: le
0: c'est
3: football,
0: très bien
3: hein,
0: aussi.
3: On l'aura bien rendu. Allez Paris.
0: Alors non, Saint-Nicolas, c'est interdit dans cette émission.
1: Surtout dans le sud de la France.
0: Voilà, c'est-à-dire que là, tu prends des risques. Voilà,
1: avec les Marseillais. Et
0: voilà, là, je te rappelle que nous couvrons Marseille sur cette antenne. Voilà, donc on est pour tout le monde.
3: Qui m'a donné le.
0: On est pour tout le monde.
3: Qui m'a envoyé dimanche l'article de la Provence. J'ai rigolé.
0: Mais voilà, ici dans cette émission, on est pour tout le monde. Voilà, que tout le monde doit gagner. Voilà, Guillaume qui nous dit, pour ma part, je me suis rendu six reprises en Grande-Bretagne, mais c'était avec le ferry et c'était avant le Brexit, donc pas encore de problème pour les douanes. Mais par contre, il nous disait qu'il y avait énormément de contrôles par rapport à la crise migratoire et aux migrants. Il nous dit, heureusement, comme j'étais en plateau ou en porte-charge, j'étais tranquille pour les risques que des migrants se cachent sur mon camion. Oui, parce que c'est effectivement l'autre difficulté qu'on n'a pas eu le temps d'aborder tout à l'heure avec l'exploitant du tunnel sous la Manche. Hein, les mesures de sécurité sont de plus en plus renforcés également, les mesures de surveillance également, parce que ces personnes en grande précarité vont se mettre en danger aussi, et par la même occasion vous mettre en danger lorsque vous êtes face à cette crise migratoire. D'autres messages aussi. Alors il y a juste Yoshi qui nous a envoyé la photo de sa pizza de ce soir, merci, j'ai pas faim du tout. Et puis je voulais partager également ce message, ce témoignage de solidarité et qui fait plaisir à lire. Voilà, parce que c'est aussi dans cette émission, vous pouvez également envoyer vos messages pour nous faire part de votre quotidien. C'est JP d'Ipanda qui nous a écrit « Je lance une bouteille à la mer, mais on ne sait jamais. Je voulais remercier le chauffeur des transports et Jackie Perreno, à chaque fois j'ai l'impression que je me trompe quand je prononce le nom, sur Limoges, parce que je m'en allais à Niort, mais au niveau de la souterraine, tout était fermé. Donc direction Limoges et Poitiers, c'était fermé, donc j'étais en feu de tristesse, nous dit-il, sur le bord de la route, et ce gentil chauffeur s'est arrêté à ma hauteur. Il m'a dit, est-ce que tu es perdu? Et il me dit, et je lui dis, oui, un petit peu, et où est-ce que tu veux aller? À Poitiers. Il me dit, tu me suis, et quand je te mets les clignotants, c'est qu'il faut que tu tournes ici. Et du coup, il m'a sorti de cette galère. Donc, comme quoi, la solidarité existe. Encore merci. merci à lui. On aime bien Nicolas, ce genre de témoignage. Ça fait plaisir.
3: Ouais, c'est pas mal.
0: C'est pas mal. On aime bien. Merci beaucoup à JP. Alors, bonjour la forme, nous dit Julien, qui nous écrit d'Amérique du Nord. Pour le sujet du jour, pas de transmanche pour moi. Oui, toi, c'est plutôt la transatlantique. Il paraît que la nourriture est pas terrible, sauf la bière. Avec modération et jamais quand on conduit, évidemment. Moi, c'est transatlantique. J'ai pensé à toi, Sébastien. Café bagel ce matin. L'émission finit à l'heure centrale à Salt Lake City, Utah, dans l'Utah, pardon, avec 32 degrés et du soleil. Bonne soirée à tous. À nous, on les a perdus, là, les 32, là. On a 10-15 ans moins, là, depuis. Depuis 24 heures, voilà, voilà, effectivement.
3: J'ai pris ma moto samedi, c'était 37, ouais. 37 degrés, je crois, au compteur, ouais. Ou vendredi.
0: Ouais.
3: Et là, aujourd'hui, c'était 22.
0: Alors, on va dire que c'est l'avantage du ferry, parce que du coup, t'as jamais chaud quand t'es sur la Manche.
3: Ça, c'est vrai. Ouais,
0: voilà. Mais alors, tiens, les affectionnés. Voilà, de la Méditerranée, là, Hervé et Marielle. Il fait quand même chaud sur la Méditerranée quand on est sur le ferry, ou il y a un peu de vent quand même?
1: Bah, ça dépend. La nuit, il fait froid.
0: Non, tu rigoles.
1: Sinon, non. ça dépend des saisons, bien sûr. Oui, bien sûr. Quand ça souffle. Moi, je l'avais pris ici au mois d'octobre, je me souviens. Il y avait une tempête. C'était assez terrible.
0: Et vous étiez allé avec votre voiture?
1: Non, je n'étais pas là avec la voiture.
0: Et vous, Hervé?
2: Non, mais quand Marielle dit « je me souviens », c'était au Québec.
1: Mais non.
2: Non, fait froid.
0: À froid.
2: Ah oui, non. Quand ça souffle, alors,
0: En même temps, dans le sud, quand il fait en dessous de 25 degrés, vous mettez les polaires. Donc,
1: c'est un peu ça. Hein.
0: Voilà, donc moi je sais pas. Moi, c'est moi au-dessus de 10, je suis en short, quoi. Tu vois, c'est...
1: Mais oui.
2: Et tu joues avec les boules de neige.
0: Joker.
3: Il se baigne dans la Manche. Hein. Faut le rappeler.
0: Cette émission est en train de partir. Marielle, remettez de l'ordre dans tout ça, il suffit.
1: Il suffit. Non, voilà. qu'est-ce que je peux vous dire? Oui, ça suffit, les garçons. Il n'y a que moi qui suis sage ici.
0: Oh, bien sûr. J'y crois.
1: Oui.
0: On a une petite pensée pour Stéphane Dichaton, parce qu'il s'est retrouvé, il m'a envoyé un message tout à l'heure, et il s'est retrouvé dans les difficultés au sud de la région parisienne. Bah, c'est-à-dire que deux heures de bouchons pour faire approximativement 10 km, oui, ça devait être un petit peu agaçant, et ça a dû un petit peu pourrir aussi tes temps de conduite par la même occasion. L'avantage du tunnel sous la Manche, il n'y a pas de bouchons. Ah, voilà.
3: C'est sûr.
0: Voilà.
3: C'est vrai.
0: Moi, j'ai toujours. Je suis déjà allé au Royaume-Uni, mais jamais en voiture. Moi, j'ai vraiment peur que d'emblée d'arriver. Je prends le premier rond-point à l'envers. Ouais, je sais pas si tu l'as vécu, ça, mais...
3: Non, moi, je l'ai fait avec mon père. C'était notre premier grand voyage. On était partis en voiture et on avait pris... Alors là, c'était à l'époque, c'était la révolution. C'était pas le ferry ni le tunnel sous la Manche. C'était l'overspeed.
0: Oh là, tu nous emmènes sur autre chose.
3: C'était une sorte de bateau avec un énorme coussin d'air qui gonflait. Alors, il prenait les voitures comme un ferry. Et après, ça gonflait. Et ça naviguait sur les vagues.
0: Il y avait des voitures qui passaient par-dessus bord.
3: Comme ça. Ouais. Alors quand à l'aller, ça a été, parce que c'était 20 minutes, la mer était plate, était calme et tout, c'était nickel. Alors le retour, quand il y a eu la tempête, alors là tu fais du hors-bord, tu vois. Et là je peux dire que tout le monde
0: prend
3: son
0: sac
3: et...
0: Ça existe encore ?
3: Non, je crois que c'est fini ça.
0: Ouais.
3: C'est fini parce que je pense que c'est pas du tout rentable...
2: Non, il n'y a que les militaires qui l'utilisent.
3: Ouais, voilà, c'est ça.
0: Ouais. Comme quoi, tous nos sujets étaient liés ce soir. Hein. On était bien.
3: Génial, génial. On était super contents d'avoir fait ça, parce que c'était la révolution.
0: Ouais,
3: c'était les années 80, quoi.
0: Ouais.
3: Jeanne Masse, Rouge-Édouard,
0: ça, il y a tout ça. C'est pour ça que j'ai commencé à rire. Il y a quand même des sujets qui reviennent quand même assez régulièrement. Frédéric également nous a écrit ce soir. Il nous dit traverser tunnel sous la Manche et ferry. J'ai fait les deux. Une petite préférence pour le ferry parce que ça nous laisse, de prendre le temps aussi de parler avec les collègues. C'est d'ailleurs un petit peu ce que m'avait dit Stéphane, avec qui j'ai eu l'occasion de discuter cet après-midi. midi concernant ce sujet-là. Il nous disait que c'est aussi l'avantage du ferry, c'est aussi de prendre le temps sur le bateau et de discuter. Il y a Monsieur Jambon qui répond à Monsieur JP concernant sa petite bouteille à la mer et son appel pour remercier un conducteur routier. Et Monsieur Jambon dit à JP, est-ce que tu peux donner mon contact à Panda? Je connais le coin où il était perdu par cœur. Je guide un collègue. Et ben voilà, je vais transmettre le contact. Voilà, merci en tout cas pour d'avoir réagi. Donc il y a des avantages et des inconvénients dans les deux, mais il est vrai que le gros avantage du tunnel sous la Manche, ça reste le timing, notamment pour vos temps de conduite. Merci à toutes et tous d'avoir été là pour votre participation, vos réactions, et un grand merci également à nos invités. Merci Nicolas d'avoir été avec nous ce soir. Je rappelle que l'info du TRM en continu est à retrouver sur franceroute.fr ou encore sur les réseaux sociaux France Route. T'as vu, je fais ça bien. Hein.
3: Ouais, merci Sébastien, c'est bien. J'étais plongé dans la lecture d'un article sur l'Overcraft.
0: Il en a absolument rien à secouer de ce que je raconte.
3: Des flots de Calais il y a 20 ans.
0: D'accord.
3: Pour info.
0: Ouais, c'est dommage, j'aurais bien testé.
3: Victime de la concurrence, trop gourmand en kérosène, etc.
0: Ah bah oui, si
3: concurrence
0: ça va aussi
3: de rotunnel et tout.
0: Voilà. À dans 15 jours.
3: Voilà. Eh bien, écoute, dans 15 jours, on prépare déjà l'émission, elle va être sympa aussi.
0: C'est toujours
3: monde,
0: sympa.
3: Ça va être animé et tout.
0: Voilà, ça va être très, très, très sympa. On mettra la jeunesse à l'honneur, notamment.
3: Merci.
0: Je vous en dis.
3: Bonsoir à tous, bonsoir aux copilotes du soir, et puis à bientôt.
1: Bonsoir, Nicolas.
0: Merci, Marielle et Hervé. Très belle soirée à tous les deux.
1: À demain.
0: Non, pas du tout. Je vous explique tout dans un instant.
1: Ah, d'accord. Okay.
0: Voilà. À demain, Hervé. Non, pas du tout. Bonne soirée. Alors, j'en peux plus. Faut que cette émission s'arrête. Voilà,
2: Oui, non.
1: Ouais, à jeudi, alors, c'est ça.
0: Voilà.
2: À Nantes, oui.
1: À Nantes.
2: Bonsoir Sébastien, bonsoir Marie.
0: Oh là, c'est fantastique.
2: Bonsoir Nicolas.
0: C'était
2: à Doumé.
1: Puisqu'il vous faut deux jours pour aller à Nantes, alors vous prenez quoi, le ferry, vous prenez quoi?
0: Moi j'y vais à pied.
1: Voilà, d'accord,
0: voilà,
1: c'est pour ça.
0: J'y vais à pied, voilà, exactement. Voilà. Je remercie d'ailleurs Panda, Chaton et Laurence qui m'ont aidé à préparer cette émission. Alors demain, playlist avec Florence Dolly, car oui, de mon côté, je vous retrouverai en direct de l'aéroport de Nantes pour une émission spéciale pour découvrir la machine bien huilée qu'est un aéroport, c'est pas facile à dire, où des camions circulent aussi. D'ailleurs, nous en parlerons ensemble. Je vous souhaite plein de courage pour ce soir et cette nuit, et la prudence ou la bonne nuit. Je vous dis, pour moi, à jeudi 21h, à demain avec Florence dès 21h. Prenez bien soin de vous, car chaque jour, chaque nuit est une vie. Travaillons ensemble à la beauté des choses. 73 51 88 soit 212 hashtag respectons les routiers. 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La météo. Cette nuit, encore des averses sur la Picardie, la Haute-Normandie, le Sud-Auvergne et le Pays Basque. Calme ailleurs, mais toujours Mistral et Tramontane. Demain matin, du gris sur quasiment tout le pays, avec des averses sur la Lorraine, l'estuaire de la Loire, le Cotentin et la Pointe Bretonne. Des éclaircies entre l'Aquitaine et la Côte d'Azur et jusqu'au Val de Saône. Et du vent sur toute la moitié nord. Température au matin, entre 15 et 18 au nord et entre 15 et 23 au sud. Demain après-midi, la pluie gagne du terrain, des Hauts-de-France aux Charentes, en passant par la Normandie, la région parisienne, les pays de la Loire et l'Est breton. Sinon, pas mal de gris ailleurs, mais du soleil, de l'Alsace-Lorraine aux Pyrénées, en passant par le Val-de-Saône, en Rhône-Alpes et autour de la Méditerranée. Il fera au maximum 17 degrés à Quimper et à Alençon, 18 à Laval, Lille, Amiens et Rouen, 19 à Nantes, Tours, Paris, Reims et Poitiers, 20 degrés à La Rochelle, Vierzon et Nancy, 21 à Strasbourg, Auxerre, Dijon et Nevers, 22 à Bayonne, 23 à Toulouse et Lyon, 26 à Nice, 27 à Montpellier.
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0: Bienvenue à vous si vous venez de nous rejoindre à l'instant sur les axes de l'ouest et du centre et en Alsace sur la 355. Tout est quasiment rentré dans l'ordre, fin de l'accident sur la 10. Toujours ce chevreuil signalé maintenant depuis 2 heures environ près des voies de la 11, autoroute entre Nantes et Paris. Méfiance au kilomètre 54, non loin de l'échangeur numéro 2 pour Chartres. Il y a toujours ce chevreuil signalé près des voies, donc soyez toujours très attentifs. Un coup d'œil en Île-de-France. ça continue globalement de s'arranger, mais il est 23h02 et persistent toujours des bouchons en direction de la porte d'Orléans. Actuellement, peut persister, selon les dernières informations en ma possession, plus d'une demi-heure de bouchons en direction de la porte d'Orléans. Je vous rappelle que depuis la mi-journée, le tunnel du Kremlin-Bicêtre sur l'A6B est totalement fermé. Donc l'A6B est fermée dans les deux sens, ce qui a provoqué une énorme pagaille au sud de Paris. Et ce n'est pas totalement terminé. Donc le conseil que je vous donnais, a priori, c'est encore possible. On n'a pas de fermeture sur la francilienne entre l'A10 et l'A6, secteur d'Evry. En revanche, on a une francilienne fermée, secteur de Villeparisis en extérieur. Et la nationale 118 est à votre disposition pour rejoindre le secteur de Paris. Des travaux à vous rappeler, notamment sur l'autoroute A11, l'axe entre Paris et Nantes, en direction de l'ouest, en direction d'Angers, de Nantes ou de La Roche-sur-Yon. L'A11 est fermée ce soir et cette nuit entre la sortie numéro 13, Péloy-les-Vignes, et la sortie numéro 14, Tiercé. Vous suivez les déviations en place.
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1: 23h15, toujours un chevreuil signalé près des voies de la 11, autoroute entre Nantes et Paris, kilomètre 54, non loin de l'échangeur numéro 2 Chartres. Il y aurait peut-être ce chevreuil près des voies. Méfiance dans les deux sens, au cas où cet animal tenterait de traverser chez les voies de l'autoroute. Des travaux à vous rappeler, et notamment sur l'autoroute A10, l'axe entre Bordeaux et Paris. Vous circulez en direction du nord, en direction d'Orléans, en direction de Paris. Je vous rappelle que la 10 est fermée ce soir et cette nuit entre la sortie 24 Jouer-les-Tours et la sortie 19 Tournord. Votre déviation se fait essentiellement par le périphérique de Tours. La région parisienne, il en est encore question à 23h15. Il y a toujours un gros bouchon sur la 6A en direction de la porte d'Orléans. On n'arrive pas à s'en dépatouiller de ce bouchon qui persiste. On est au-delà du réseau Vinci Autoroute. Je vous rappelle que depuis la mi-journée, la 6B est coupée à hauteur du tunnel du Kremlin Bicêtre, qui notamment vous permet de rejoindre le périphérique extérieur, et donc ça reste coupé actuellement. Et on a eu une véritable pagaille dans le sud de Paris tout au long de l'après-midi et en ce début de soirée, et ce n'est toujours pas terminé. Il y a toujours d'importantes difficultés en direction de la porte d'Orléans, d'autant qu'une partie du périphérique intérieur est fermée cette nuit par la DIRIF pour des travaux. Donc ce qui n'arrange absolument rien au niveau de ce secteur. Donc vraiment, il faut continuer d'éviter le sud de Paris. Alors comment, vous allez me dire, ça se complique aussi là un petit peu. Pourquoi ? Parce que la francilienne extérieure est à présent fermée pour travaux dans le secteur d'Évry-Courcouronnes par la DIRIF en raison de travaux. Et il vous reste donc l'option de la Nationale 118 potentiellement, ou encore depuis la 10, rejoindre la 86 qui n'est plus concernée par les bouchons. Vous avez donc la possibilité de rester sur la 10 jusqu'à la 86, l'emprunter en extérieur en passant par Créteil et rejoindre les autoroutes A4, A3 et A1 dans ces secteurs. Voilà, donc sud de Paris toujours à éviter actuellement. La suite en musique avec Michael Jackson tout de suite.

Marine avec Escroc sur Radio Vinci Autoroute. Je vous retrouve à 23h30 pour l'infotrafic. Globalement, ça se passe plutôt bien. La seule difficulté persistante, elle est au-delà du réseau Vinci Autoroute. Je vous en parle beaucoup, hein, parce que notamment pour vous qui prenez la direction de Paris, eh bien une fois passé la fin du réseau Vinci Autoroute, vous n'allez plus nous entendre. Donc il faut vraiment que je vous prévienne que ça reste difficile au sud de Paris. Il faut vraiment éviter encore l'autoroute A6A qui est la seule disponible, hein, en direction de Paris, avec la coupure de la 6B depuis le milieu de la journée et avec les fermetures nocturnes quotidiennes de la DIRIF, eh bien ça complique encore plus vos trajets. Deux conseils, hein, à entendre. Si vous êtes en direction de Paris même ou de sa proche couronne, n'hésitez pas à emprunter la Nationale 118. Si votre destination était plutôt un contournement de la région parisienne, eh bien vous pouvez utiliser l'A86, hein, extérieure, en passant notamment par Créteil, pour rejoindre les autoroutes A4, A3 et A1, parce que même la francilienne extérieure est actuellement fermée dans le secteur d'Evry-Courcouronnes. Titillo suivi des Pink Floyd.

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1: Bonsoir et bienvenue. Si vous venez de nous rejoindre à l'instant sur les autoroutes de l'Ouest et du Centre, la seule difficulté qui persiste, ça reste ce bouchon au-delà du réseau Vinci Autoroute pour rejoindre le sud de Paris. Je vous rappelle qu'il y a une coupure de l'A6B depuis le milieu de journée et on ne sait pas quand ça va réouvrir en direction de la porte d'Italie et du périphérique extérieur. Et donc, on a toujours ce bouchon. Alors, il y a une explication au niveau de ce bouchon, pourquoi à cette heure-ci il se maintient? Alors parce que ça s'est jamais vraiment fluidifié dans le courant du début de soirée, et qui plus est sur le périphérique intérieur, il y a une fermeture du périphérique par la DIRIF pour des travaux de nuit, une fermeture nocturne de ce périphérique, et du coup vous êtes tous à aller vers le périphérique intérieur.

0: que vous allez tous devoir quitter dans le secteur de Montrouge. Et ça provoque toujours entre 40 et 45 minutes de difficultés. Donc, à 23h32, oui, ça persiste dans ce secteur. Donc, toujours à éviter. Donc, périphérique intérieur fermé. Francilienne extérieure également fermée. Vous auriez pu l'utiliser pour faire un grand contournement si vous n'étiez qu'en transit. Mais cette francilienne est également fermée quasiment entre Linas et le secteur de Corbeil-Essonne. Et donc, va vous rester finalement deux solutions pour contourner ces difficultés. C'est de rester sur la 10 jusqu'à la 86 extérieure, de l'emprunter en passant par Créteil et rejoindre les autoroutes A4, A3, A1 ou encore Nationale 2. Et sinon, il faudra emprunter la Nationale 118 pour rejoindre, si Paris était votre destination et sa petite couronne, pour le coup, c'est la N118 qu'il faut actuellement emprunter.
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0: Dans quelques minutes, je reviendrai également sur les zones de travaux actuellement en cours, notamment dans le secteur d'Angers qui nécessite la fermeture de la 11. Mais dans un instant, sortir en famille, nous vous emmènerons découvrir le cloître de l'abbaye de Moissac près de Castelsarrasin, un lieu célèbre pour la richesse de son décor sculpté. 8 piliers, 76 chapiteaux, tous différents. Une plongée dans 1000 ans d'histoire au cœur du Tarn-et-Garonne, juste après Pascal Obispo.

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3: Pascal Obispo, nouveau voyage sur Radio Vinci Autoroute. Des travaux à vous rappeler dans le secteur d'Angers ce soir et cette nuit sur la 11, l'axe Paris-Nantes en direction de l'ouest, en direction d'Angers, de Nantes ou de La Roche-sur-Yon. La 11 est fermée entre la sortie numéro 13 Péloy-les-Vignes et la sortie 14 Tiercé. Votre déviation se fait essentiellement par la D323. Et puis, je vous rappelle cette information toujours d'actualité. Je vous en parle beaucoup parce que ça reste assez exceptionnel d'avoir encore entre 40 et 45 minutes de bouchon en Île-de-France au sud en raison toujours de la coupure de la 6B et de fermeture nocturne de la Dirif le sud de Paris toujours à éviter actuellement à 23h38. Aujourd'hui, dans Sortir en famille, direction les environs de Castelsarrasin, Hélène Daly, vous nous faites découvrir l'abbaye de Moissac.
4: À cette époque, elle est rattachée à l'abbaye de Cluny en Bourgogne, l'un des ordres les plus puissants d'Europe. Et ce rattachement change tout. Il apporte les moyens, les artisans et l'ambition. Moissac se reconstruit avec le cloître et le portail monumental de l'entrée de l'abbatiale. Loïc Lepreux du service patrimoine de Moissac.
5: Ce sont des chefs-d'œuvre de la sculpture romane. Il faut imaginer donc un grand cloître avec 76 chapiteaux sculptés en calcaire blanc. Donc ce sont des sortes de petits chapiteaux pyramidaux posés sur des colonnettes en marbre. Et donc c'est finement sculpté, on dirait vraiment de la dentelle de pierre. On va retrouver les motifs romans, ça peut être des motifs végétaux, des motifs animaliers ou des personnages. Tous ces chapiteaux racontent une histoire, ils sont tous différents et tous transmettent un message.
4: Et les visiteurs, eux, observent aussi tous les détails.
6: Mais ce qu'on voit, c'est le travail de la brique, le travail de la pierre. C'est quelque chose qui est relativement bien fait pour l'époque, avec les outils que les gens disposaient.
7: Moi, ce qui m'a marqué quand j'ai visité le cloître, c'était vraiment la beauté du lieu, avec tous les chapiteaux, la lumière aussi. Quand il y a le soleil, on a une très très belle lumière dans le cloître. Et on voit vraiment la beauté de ces chapiteaux avec divers motifs.
8: C'est immense quand on y arrive, donc on y reste un peu bouche bée devant. Tout est bouleversant et puis il y a des énormes tableaux. C'est très intéressant à visiter.
4: L'histoire du lieu, c'est aussi le scriptorium, un espace de travail où l'on découvre comment les moines avaient accès aux livres bien avant l'imprimerie. On les appelle les moines copistes. Pourquoi ? La réponse avec Loïc Lepreux.
5: Donc ces moines, s'ils devaient avoir un livre, il fallait qu'ils le copient. Donc ils partaient de parchemin, c'est de la peau d'animal qui avait subi des traitements particuliers. Et puis ils vont donc avec une plume d'oie recopier un modèle. Et comme c'est des ouvrages extrêmement précieux par le savoir que ça renferme, donc ils vont aussi l'orner d'enluminure.
7: Au cloître de Moissac, ils peuvent vous proposer du coup de découvrir un ancien manuscrit. Et voilà, ils vous racontent du coup cette mission-là qu'avaient les moines copistes de recopier les livres en vous présentant aussi les différents matériaux qu'ils utilisaient, dont la fameuse plume d'oie.
4: Pour découvrir l'abbaye de Moissac et son cloître, empruntez la sortie numéro 9 Castelsarrasin de l'autoroute A62.
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1: Minuit moins le quart sur Radio Vinci Autoroute et la principale difficulté est toujours au-delà du réseau Vinci Autoroute en Ile-de-France. Il y a toujours, selon les dernières estimations, une quarantaine de minutes, voire plus, de bouchons au sud de Paris. Toujours en cause, la fermeture, la coupure de la 6B depuis la mi-journée, mais aussi maintenant, la fermeture nocturne du périphérique intérieur par la DIRIF. Conséquence de quoi? Vous qui êtes tous obligé de rejoindre la porte d'Orléans, vous allez sur le périphérique intérieur qui lui fermé un peu plus loin, ce qui provoque ce gros bouchon qui est toujours d'actualité. Donc le conseil est toujours le même pour vous qui nous écoutez en amont de l'Île-de-France. Vous êtes en direction de Paris, privilégiez un passage par la nationale 118 à la fin du réseau Vinci Autoroute. Et si vous deviez faire le contournement de l'Île-de-France, la nationale 104 extérieure est également fermé plus loin dans le secteur d'Évry-Courcouronnes et donc il vous reste la possibilité d'emprunter la 86 via Créteil pour rejoindre la 4, la 3, la 1 ou encore la Nationale 2 et le nord de Paris pour le coup. Très belle route avec Casey and the Sunshine Band et on reparlera travaux également dans les prochaines minutes.

Lady Gaga, Ariana Grande, Rain on Me sur Radio Vinci Autoroute pour vous accompagner. Je vous retrouve à minuit pour l'essentiel de l'actualité, vos prévisions météo et un nouveau point sur vos conditions de circulation. Toujours, le secteur du sud de Paris à éviter au-delà du réseau Vinci Autoroute. Toujours un gros bouchon d'actualité à 23h54. Entendez-le bien et on y reviendra. Et je vous rappelle cette zone de travaux sur la 85, axe entre Angers et Vierzon. Je vous rappelle que l'échangeur 1 Beaufort-en-Vallée est totalement fermé dans les deux sens de circulation en entrée comme en sortie. Vous avez à disposition l'échangeur numéro 2 Longué-Jumelles sur la 85 ou l'échangeur 12 Sèche-sur-le-Loir sur l'autoroute A11. Voici Vanessa Paradis suivie de Kinvey.

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1: Bienvenue sur Radio Vinci Autoroute dans ce nouveau quart d'heure de la musique pour vous accompagner. L'essentiel de l'info, ici et ailleurs, la météo et d'abord un point complet sur le trafic.
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1: L'infotrafic, comme chaque quart d'heure sur le 107.7 avec une A355 où ça roule bien, que vous arriviez notamment de Mulhouse, Colmar, Paris, Metz ou Nancy.
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2: Bonsoir. L'actualité de ce mardi 2 juin 2026 a été marquée par le cinquième jour de recherche pour retrouver la jeune Liana, 11 ans, disparue à Fleurance dans le Gers. Cet après-midi, les enquêteurs ont fait mention de nouveaux éléments en cours d'analyse. En attendant le profil du principal suspect, un homme de 41 ans, sa fille, nous avons appris qu'il avait été agent de maintenance dans un lycée et que l'établissement avait mis fin à son contrat en raison d'un comportement inapproprié sur une lycéenne. Mis en examen et placé en détention provisoire, l'homme a décidé de garder le silence face à la justice pour le moment et il nie l'ensemble des faits. Dans le Gard, la petite fille de 3 ans portée disparue depuis hier a été retrouvée saine et sauve. L'enfant avait été récupéré dans un foyer d'accueil d'Uzès par ses parents alors qu'il n'en avait pas l'autorisation. La mère et un complice ont été placés en garde à vue. Quant au père, il est toujours activement recherché. Aucun répit dans l'horreur pour les Ukrainiens. Une importante attaque russe contre l'Ukraine a fait au moins 23 morts et plus d'une centaine de blessés. 6 personnes ont été tuées à Kiev, la capitale, touchée par des missiles balistiques. À Kharkiv, les autorités ont ordonné l'évacuation de plus de 7000 civils. Ce soir, le secrétaire général de l'ONU a fermement condamné ces attaques, tout en semblant impuissant face à la boucherie russe. En France, alors que de violents orages, avec parfois de gros grêlons, ont touché plusieurs régions du pays aujourd'hui, et notamment dans le sud-est de la France, Météo France annonce que le pays vient de connaître son printemps le plus chaud jamais enregistré depuis le début des mesures en 1900. L'Institut qui évoque une anomalie météo à plus 1,7 degrés. En tennis, à Roland-Garros, il est le dernier favori en lice, issu du top 5 mondial. Alexander Zverev, qui n'a jamais remporté le tournoi, s'est qualifié pour les demi-finales après avoir battu cet après-midi Rafał Jodar. C'est la fin de ce flash. Très belle nuit, très belle route. L'infotrafic revient dans un instant et ce sera juste après votre météo. Cette nuit, encore des averses sur la Picardie, la Haute-Normandie, le Sud-Auvergne et le Pays Basque. Calme ailleurs, mais toujours du Mistral et de la Tramontane. Demain matin, du gris sur quasiment tout le pays, avec des averses sur la Lorraine, l'estuaire de la Loire, le Cotentin et la Pointe Bretonne. Des éclaircies entre l'Aquitaine et la Côte d'Azur jusqu'au Val-de-Saône. Et du vent sur toute la moitié nord. Température en matinée entre 15 et 18 au nord et entre 15 et 23 au sud. Demain après-midi, la pluie gagne du terrain des Hauts-de-France aux Charentes, en passant par la Normandie, la région parisienne, les pays de la Loire et l'Est breton, sinon pas mal de gris ailleurs, mais du soleil de l'Alsace-Lorraine aux Pyrénées en passant par le Val-de-Saône, en Rhône-Alpes et autour de la Méditerranée. Il fera au maximum 17 à Brest et à Caen, 18 degrés à Coëm, à Lille, mais également à Beauvais et au Havre, 19 à La Roche-sur-Yon, Orléans, Paris, Charleville-Mézières et Châtellerault, 20 degrés à Rochefort, mais également à Bourges et Metz, 21 à Strasbourg, à Mâcon et Clermont-Ferrand, 22 à Biarritz, 23 à Albi et Villeurbanne, 26 à Antibes, 27 à Nîmes.
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0: La musique et le trafic à l'honneur sur le 107.7. Comment ça roule sur l'A355 à l'ouest de Strasbourg? Vous saurez ça dans quelques minutes.

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1: Cœur de la région Grand Est, vous passez à l'ouest de Strasbourg via l'A355, autoroute fluide aussi bien direction Paris-Metz-Karlsruhe que direction Colmar et Mulhouse.
2: 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On écoute ce même message en anglais.
3: The right lane is not reserved for heavy goods vehicles or slow vehicles. 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

0: Des pauses régulières le long de votre parcours, c'est indispensable pour rester bien concentré sur votre conduite. Les aires de repos et de service sont là pour ça. On continue, nous, en musique. Rendez-vous dans une dizaine de minutes, à peine, pour un nouveau point trafic avec la rédaction du 107.7.
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1: Ça roule correctement en ce moment sur le contournement ouest de Strasbourg, vers le nord comme vers le sud de l'Alsace. Trafic fluide sur la 350.

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0: Vous êtes à proximité de Strasbourg sur l'A355. Bonne route à tous. Nous nous intéressons à l'état du trafic très vite. En attendant, un peu de musique sur le 107.7.
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1: Circulation fluide à l'ouest de Strasbourg. En effet, ça roule bien dans les deux sens de l'A355. Mais si vous apercevez les services de sécurité en intervention, décalez-vous sur la voie opposée pour passer en toute sécurité.

0: 177, c'est la garantie de rouler en toute sécurité sur le contournement ouest de Strasbourg. Nous reparlons de vos conditions de circulation après les tubes d'hier et d'aujourd'hui.
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1: Merci d'avoir choisi Radio Vinci Autoroute, votre programme pour les 15 prochaines minutes. De la musique, l'essentiel de l'actualité en France et dans le monde, la météo. Et on commence par le trafic.
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1: Vous voyagez à l'écoute du 107.7 sur la 355 qui vous permet de contourner Strasbourg par l'ouest. Vous arrivez de Colmar, Sélestat, Molsheim, Haguenau, Brumath ou encore Metz. Eh bien, sachez que le trafic est fluide.
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0: Radio Vinci Autoroute, l'infotrafic revient dans un instant, mais tout de suite, le point sur les grands titres de l'actu et sur la météo.
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2: Bonsoir. Dans la Loire, une enquête en recherche des causes de la mort qui évolue en enquête pour meurtre. Ce week-end, une femme de 90 ans a été retrouvée morte chez elle dans la commune du Coteau. L'autopsie a révélé qu'elle est décédée de plusieurs coups de couteau. Le décès qui daterait de plusieurs jours avant la découverte du corps. C'est son fils, inquiet de ne pas avoir de nouvelles, qui avait donné l'alerte. Dans l'enquête sur la disparition de Liana, 11 ans, dans le Gers, nous apprenons ce soir que le suspect actuellement en détention, un homme de 41 ans, faisait déjà l'objet depuis plusieurs années d'une plainte pour viol sur une enfant de 10 ans. Les recherches se poursuivent depuis 5 jours, mais toujours aucune trace de la jeune fille. L'ex-présentateur et journaliste Patrick Poivre d'Arvor fait face à deux nouvelles plaintes pour agression sexuelle. Il avait déjà été mis en examen en décembre 2023 pour viol. Les faits des deux nouvelles plaignantes remonteraient à 2001 et 2011. En tout, 13 plaintes ont officiellement été déposées contre Patrick Poivre d'Arvor. Une importante attaque russe contre l'Ukraine a fait au moins 23 morts et plus d'une centaine de blessés aujourd'hui. 6 personnes ont été tuées à Kiev, la capitale touchée par des missiles balistiques. À Kharkiv, les autorités ont ordonné l'évacuation de plus de 7000 civils. Ce soir, le secrétaire général de l'ONU a fermement condamné ces attaques. En France, les députés ont largement adopté en première lecture le projet de loi d'urgence agricole. Parmi les mesures, lutter contre la concurrence déloyale, faciliter l'accès à l'eau, protéger les terres agricoles ou encore le revenu des agriculteurs. Le texte doit maintenant passer par le Sénat. En tennis, à Roland-Garros, il est le dernier favori en lice, issu du top 5 mondial. Alexander Zverev, qui n'a jamais remporté le tournoi, s'est qualifié pour les demi-finales après avoir battu cet après-midi Rafael Jodard. C'est la fin de ce flash. Très belle nuit à toutes et tous. Dans une heure, pour l'actualité au service, ce sera Corentin Nadjarlegui. Pour l'instant, place à l'infotrafic juste après votre météo.
3: Et le service était verbal de la part de Sébastien Poncelet qui vous a savamment et brillamment accompagné tout au long de cette soirée. À moi de faire le retour à présent. Merci Sébastien et à demain sur cette antenne à partir de 20h. J'en profite pour saluer et remercier l'autre voix à laquelle je succède, à savoir celle de Marielle Tillier qui était votre copilote dans le sud-ouest. La météo avec encore une atmosphère bien sombre dans le ciel sur les trois quarts du pays. Les gouttes de pluie retomberont sur les côtes de la Vendée au Pas-de-Calais en passant par la Haute-Normandie. Des ondées sont aussi possibles de l'Auvergne aux Ardennes. Ailleurs, au mieux, ce sera chargé de gros nuages, sauf dans le quart sud-est, qui lui goûtera encore aux éclaircies. Rapide coup d'œil au thermomètre, avec de la douceur et un vent qui va se lever près des côtes de la Manche, entre 10 et 15 degrés au lever du jour. Au fil de la journée, pas plus de 20 degrés au nord, 19 à 24 pour le reste. Le mercure montera même de 26 à 30 degrés sur le pourtour méditerranéen.
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0: Vous contournez Strasbourg par l'ouest sur l'A355. À l'écoute du 107.7, vous savez tout de l'état du trafic, la circulation dans la région. On y revient dans quelques minutes.

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1: Vous roulez à l'ouest de Strasbourg sur l'A355, pas d'incident à signaler. C'est un trafic fluide au cœur de cette agglomération strasbourgeoise.
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0: Près de Strasbourg, votre meilleure source d'infotrafic, c'est bien sûr le 177. Nous parlons de vos conditions de circulation dès qu'une nouvelle difficulté nous est signalée, tout en vous accompagnant en musique.
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1: Vous empruntez la 355, 25 km d'autoroute à l'ouest de Strasbourg, où la circulation s'écoule sans incident, et ce dans les deux sens de circulation.

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0: Vous traversez l'Alsace par l'A355. Le 177 revient pour vous sur le trafic chaque quart d'heure. Et vous le savez, à chaque nouvelle difficulté rencontrée sur la route, nous n'hésitons pas à interrompre nos programmes. Prochain point trafic dans une poignée de minutes.
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1: L'infotrafic, comme chaque quart d'heure sur le 107.7 avec une A355 où ça roule bien, que vous arriviez notamment de Mulhouse, Colmar, Paris, Metz ou Nancy.

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1: 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Vous le savez, nos points sur vos conditions de circulation arrivent tous les quarts d'heure. Et plus, si le trafic le nécessite. Et entre chaque infotrafic, la musique vous accompagne. Bonne route.
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1: Radio Vinci Autoroute vous accompagne au programme dans ce quart d'heure de la musique, un résumé des grandes infos en France et à l'international, la météo et tout de suite votre point trafic.
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1: Au cœur de la région Grand Est, vous passez à l'ouest de Strasbourg via l'A355. Autoroute fluide, aussi bien direction Paris-Metz, Karlsruhe que direction Colmar et Mulhouse.
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